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2: Funérailles d'Ali Khamenei, l'ancien guide suprême sur fond de reprise des hostilités avec les États-Unis. Ses obsèques ont notamment permis au régime de Téhéran de donner l'image d'un pays fort et uni. Une nouvelle plainte contre le président guinéen déposée en France dans le cadre de la disparition des opposants Fony Kemenge et Mamadou Biloba. Et puis une entrée en bourse historique. Le géant des semi-conducteurs SK Hynix, entreprise coréenne, va lever plus de 26 milliards de dollars à son introduction à Wall Street aujourd'hui. Les Bleus sont toujours dans la course. La France s'est qualifiée cette nuit en demi-finale de la Coupe du Monde de football après sa victoire 2-0 contre le Maroc. Et la nuit a donc été courte pour les supporters, très nombreux à se presser dans les bars pour vivre ensemble cette rencontre. Ensemble, mais pas toujours forcément pour la même équipe. Reportage à Paris de Marius Lafont.
3: Je suis pour le gagnant, la vérité.
4: Deux copains, un avec un drapeau du Maroc sur les épaules.
3: Là, si le Maroc qui gagne, c'est vrai que ça ferait une jambe. Plus, ça sera tout nouveau pour le Maroc.
4: Et l'autre avec le drapeau français.
5: Moi je suis tunisien, mon pays il est pas allé loin. Mais bon, c'est pas grave, on n'oublie pas d'où on vient. J'ai grandi en France, je suis né en France, c'est la France qui me nourrit.
4: Les terrasses du quartier du Marais, dans le centre de Paris et du 11e arrondissement, sont bondées.
6: Ça y est, le coup d'envoi vient d'être sifflé, le match commence.
4: La mairie a piétonnisé les rues jusqu'à 5h du matin et les bars font le plein de supporters.
7: Il y a Mbappé qui vient de faire une accélération formidable.
4: Kylian Mbappé tire son pénalty, arrêté par Yacine Bounou, le gardien marocain. Les Bleus dominent le jeu, les supporters français trépignent. Ça y est, à la 60e minute, Kylian Mbappé ouvre le score.
8: Vraiment une pleine frappe de Kiki, vraiment.
9: On est dans l'artistique là, carrément.
8: Dans l'artistique, c'est vraiment, tu vois, t'es comme ça sur le ballon, et non, c'est propre.
10: Je supporte le Maroc, mais là, on peut que dire que c'est magnifique le but.
4: 6 minutes plus tard, Ousmane Dembélé marque à nouveau. La soirée se termine sur une explosion de joie qui résonne dans les rues de la capitale. 2-0, les Français empochent leur ticket pour la demi-finale.
2: Un reportage de Marius Lafont avec Steven Elsley pour les moyens techniques. La France est donc la première qualifiée pour ses demi-finales du Mondial. Elle connaîtra son adversaire ce soir. Ce sera le gagnant de la rencontre Espagne-Belgique. Coup d'envoi à 19h, temps universel. Une rencontre à suivre en direct et en intégralité sur nos antennes africaines. Et avant, on refait un point sur ce Mondial dans une demi-heure dans le journal de la Coupe du Monde. En Iran, les derniers adieux à Ali Khamenei, l'ancien guide suprême, a été inhumé il y a quelques heures à Mashhad, sa ville d'origine dans le nord-est. Il avait été tué il y a 4 mois au premier jour des frappes israélo-américaines. Ses funérailles ont duré 6 jours. 6 jours d'hommage marqués par des foules de fidèles vêtus de noir, en pleurs, en colère aussi. L'occasion pour le régime de donner l'image d'un pays uni et fort. C'est ce qu'estime le spécialiste de l'Iran, Jonathan Piron.
11: Ces cérémonies ont permis en fait au régime d'essayer de mettre en scène sa puissance, non seulement le fait qu'il est toujours stable, mais de connecter aussi le religieux, le politique et le nationalisme. Et c'est aussi un message qui s'est adressé aux pays de la région. Il y a eu toute une série d'invitations qui ont été lancées. Il y a aussi eu des funérailles qui ont été menées jusqu'en Irak pour connecter la communauté chiite, ce qui est quand même aussi un message fort qui est envoyé par le régime iranien, qui essaye de prouver qu'il n'est pas isolé. Maintenant, il y a aussi beaucoup de propagande, de mise en scène dans ces funérailles. Le régime a parlé de plusieurs millions de personnes présentes dans les rues, avançant parfois même des chiffres assez exceptionnels, mais qui ne reflètent peut-être pas la réalité. Il est certain qu'il y a eu plusieurs centaines de milliers, voire même peut-être quelques millions de personnes dans les rues, mais on n'est pas non plus dans une ampleur folle. Il reste toujours difficile d'imaginer aussi dans quelle mesure la population y participe. Il y a certainement des fidèles, il y a aussi certainement des curieux, des personnes qui viennent soutenir l'Iran et pas le régime. Mais l'enjeu maintenant, en fait, pour le régime, c'est la reconstruction, c'est l'économique, c'est le social. Et on sait que de ce côté-là, il est toujours dans une situation qui est très compliquée.
2: Jonathan Piron, spécialiste de l'Iran, il répondait aux questions d'Oriane Verdier. Ses funérailles ont aussi été marquées par la reprise des hostilités avec des frappes dans la région. Une installation militaire près de Bouchehr, dans le sud de l'Iran, a été frappée. Et hier, la ville abrite aussi la seule centrale nucléaire en activité de l'Iran. Le président américain, lui, s'est entretenu entretenu avec le Premier ministre israélien. Donald Trump a informé Benjamin Netanyahou des derniers mouvements américains dans le Golfe. Sur la guerre en Ukraine cette fois, Donald Trump, mercredi, avait annoncé qu'il allait autoriser Kiev à fabriquer des missiles Patriot, missiles indispensables pour intercepter les frappes russes. Des accords sur les aspects techniques sont encore nécessaires, a précisé hier soir le président ukrainien Volodymyr Zelensky. La veille, il avait rencontré son homologue américain au sommet de l'OTAN à Ankara. Donald Trump qui n'a pas de nouvelles de Mitch McConnell. Pourtant, l'absence de ce sénateur du Kentucky âgé de 84 ans est très remarquée. Cette figure historique du Parti républicain est hospitalisée depuis près d'un mois. Une absence remarquée car elle pourrait avoir un impact sur la bonne marche du Congrès et par ricochet sur l'application de la politique de l'administration Trump. À Washington, la correspondance de Vincent Souriau.
12: Mitch McConnell n'est pas apparu en public depuis un mois et son entourage ne livre aucun détail sur ses ennuis de santé. Devant la polémique autour de son absence qui enfle ces derniers jours, plusieurs élus républicains assurent qu'ils lui ont parlé au téléphone, qu'il a toute sa tête et qu'il devise comme si de rien n'était à propos de l'Iran ou de la guerre en Ukraine. Peut-être, mais le problème, c'est son siège au Sénat, car en vertu de son ancienneté et de son expérience parlementaire, Mitch McConnell occupe des fonctions sensibles. Il est membre de la commission des crédits du Sénat, l'organe qui examine le budget fédéral, et il préside la sous-commission chargée du financement de la défense. S'il n'est pas là, alors que le Congrès reprend ses travaux à partir de lundi, l'équilibre politique de ces groupes va changer. Avec McConnell, les républicains ayant une voix d'avance. Sans lui, les conservateurs se retrouveraient à égalité avec les démocrates, avec tout au bout du tunnel, un possible risque de blocage budgétaire. Pour l'instant, les dirigeants du Parti républicain font bloc derrière lui, mais l'opposition demande des comptes. Il est temps, réclament les démocrates du Kentucky, de savoir si Mitch McConnell est encore en état de servir son pays ou s'il faut se diriger vers une élection partielle. Vincent Souriau, Washington RFI.
2: Au Sénégal, un revers pour Ousmane Sonko et son parti, le PASTEF. Le Conseil constitutionnel invalide la réforme portée par le parti majoritaire à l'Assemblée nationale. Elle prévoyait de donner plus de pouvoir à l'Assemblée et au Premier ministre et s'inscrivait dans le bras de fer, dans le cadre du bras de fer qui oppose les anciens alliés, Ousmane Sonko, donc au président Bassirou Diomaye Faye. Une réforme contraire à la Constitution ont donc tranché hier les sages du Conseil constitutionnel. Une nouvelle plainte déposée à Paris contre le président de la Guinée, Mamadi Doumbouya, et ses proches. Il y a deux ans, le 9 juillet, Fonny Kemenge et Mamadou Biloba, deux des principaux dirigeants du FNDC, le Front National pour la Défense de la Constitution, étaient brutalement arrêtés. Ils sont toujours portés disparus. Hier, leurs avocats ont donc déposé une seconde plainte. La première avait été classée sans suite, car le parquet estimait ne pas avoir la preuve que Mamadi Doumbouya a la nationalité française. Pour maître Vincent Brengart, avocat au barreau de Paris, la justice doit désormais diligenter une enquête dans ce dossier.
13: C'est une étape décisive dans le cadre de ce que nous considérons être un crime d'État. Et il est impensable pour nous que ce crime d'État reste impuni. Et la voie procédurale la plus indiquée aujourd'hui, c'est cette ouverture d'informations judiciaires en France, parce qu'on sait que, au vu du manque d'indépendance des juridictions guinéennes, il est totalement inenvisageable qu'une enquête puisse véritablement prospérer. Et non seulement il y a un enjeu du point de vue de la manifestation de la vérité, du point de vue de la responsabilisation d'un certain nombre d'acteurs, et un enjeu très immédiat. Aujourd'hui, nous sommes à deux ans de la disparition des deux activistes et on peut penser que si la justice française tape du poing sur la table, si la justice française prend la mesure de la gravité des faits que nous dénonçons, ça peut être aussi un moyen d'accélérer les choses pour obtenir des informations sur l'endroit où ils se trouvent, s'ils sont toujours en vie.
2: L'avocat français Vincent Brengart, propos recueillis par Guillaume Thibault. RFI, 6h09 à Paris, 4h09 en temps universel. En Europe, les températures vont encore grimper aujourd'hui. Le Royaume-Uni a connu hier une huitième journée à plus de 34 degrés depuis le début de l'année. C'est un record. En France, une dizaine de départements sont en vigilance rouge. Canicule aujourd'hui dans l'ouest. Des incendies ravagent aussi des centaines d'hectares de végétation. Des incendies aussi en Espagne, un feu de forêt a fait 12 morts dans le sud, en Andalousie. Ces canicules sont intensifiées par le réchauffement climatique d'origine humaine, mais aussi par El Niño, ce phénomène météo naturel, ce phénomène qui est actuellement en formation, pourrait battre des records d'intensité. C'est ce qu'a déclaré un expert d'une organisation intergouvernementale. le Centre européen pour les prévisions météo à moyen terme. Son nom ne vous dit peut-être rien, mais c'est l'une des plus grandes entreprises au monde. Le coréen SK Hynix, géant des puces mémoire, fait aujourd'hui son entrée en bourse aux États-Unis. Il est déjà coté à la bourse de Séoul et cette entrée donc à Wall Street cette fois est fracassante. Le fabricant de semi-conducteurs veut lever avec cette opération plus de 26 milliards de dollars, soit la deuxième plus importante levée de fonds de l'histoire derrière SpaceX. Nathanaël Vitran, ces chiffres montrent l'engouement persistant des marchés pour l'intelligence artificielle.
14: La preuve que derrière la crainte toujours bien réelle d'une bulle de l'intelligence artificielle, les investisseurs continuent de croire aux perspectives de croissance du secteur. Et c'est d'autant plus vrai pour SK Hynix que, contrairement à OpenAI ou Anthropic par exemple, l'entreprise coréenne ne vend pas du rêve ou des promesses de gains de productivité difficiles à mesurer. Elle vend du concret, des puces électroniques dernier cri, celles qui fournissent aux centres de données leur puissance de calcul. Et dans la mesure où des centaines de milliards de dollars ont déjà été investis, que ces centres de données poussent comme des champignons un peu partout dans le monde, les carnets de commandes des quelques géants du secteur, Nvidia, Samsung et donc SK Hynix, sont remplis pour plusieurs années. L'objectif de cette levée de fonds est d'ailleurs pour l'entreprise de financer la construction d'usines pour accélérer encore la mise sur le marché des puces électroniques. À l'heure actuelle, la demande venue des géants de l'IA est telle qu'elle a fait grimper les prix de toute l'électronique grand public dans des proportions qui ont de quoi inquiéter.
2: Nathanaël Vitran, RFI, 6h12 à Paris. On poursuit ensemble notre tour du monde de l'actualité avec nos chroniques.
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2: Avec d'abord le reportage international. Avec les pêcheurs de thyr dans le sud du Liban, leur activité est très éprouvée par la guerre et leurs revenus aussi. On ira ensuite en Corée du Sud. Le pays s'apprête à interdire la viande de chien, mais ces chiens élevés dans des fermes ne sont pas pour autant sortis d'affaires. On va le voir avec notre correspondante à Séoul. On fera un tour aussi au Festival de théâtre d'Avignon avec la pièce « Nos assemblées » qui fait participer le public. Le public doit se décider pour sa pizza idéale. C'est une métaphore en fait de la démocratie, vous le verrez. Ce n'est pas si loufoque.
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2: Bonjour à toutes et à tous.
3: Et à la une, la tête au carré pour la France, les Bleus premiers qualifiés pour les demi-finales de la Coupe du Monde.
2: Décidément, abonné au dernier carré, c'est la troisième fois d'affilée que l'équipe de France de Didier Deschamps se qualifie en demi-finale de la compétition. La France tout en maîtrise et vainqueur 2-0 du Maroc en quart de finale. Match que vous avez pu suivre sur les antennes Afrique de RFI.
4: La frappe et le but pour l'équipe de France de Kylian Mbappé. Un bijou qui a surpris Yacine Bounou.
2: Frédéric Suto qui nous a fait vivre la rencontre hier soir depuis Boston. Il lui reste un petit peu de voix ce matin. On retrouvera notre envoyé spécial dès le début de ce journal. Autre grand titre de l'actualité internationale ce vendredi, ces nouvelles frappes en Iran, notamment sur la ville de Bushehr qui abrite la seule centrale nucléaire encore active dans le pays au moment où l'Iran enterrait le défunt guide suprême Ali Khamenei. Nous serons aussi au Sénégal où Bassirou Diomaye Faye remporte une victoire à distance face à son ancien Premier ministre Ousmane Sonko alors que le Conseil constitutionnel lui donne raison en censurant une révision de la Constitution. Et puis enfin, le très conservateur sénateur de droite Jean-Noël Buffet, pressenti comme futur défenseur des droits en France, ce qui ne passe pas du tout auprès des associations de défense des droits de l'homme, vous l'entendrez.
3: La France fonce donc tête baissée dans cette Coupe du Monde. Les Bleus, encore une fois, dans le dernier carré de la compétition.
2: À la troisième fois de suite, Clotilde, seul le Brésil et l'Allemagne ont fait aussi bien dans l'histoire du Mondial. Des Français qui enchaînent une sixième victoire de suite. La troisième sans prendre de but dans ce tournoi. Succès 2-0 face au Maroc en quart de finale. Grâce à Kylian Mbappé et Ousmane Dembélé, un match maîtrisé. Qu'a donc suivi pour nous notre envoyé spécial Frédéric Suto, en ligne avec nous depuis Boston. Bonjour Frédéric.
5: Bonjour Martin.
2: Et 1, et 2, et 3 demi donc pour les Français qui se qualifient pour la troisième fois de suite en demi-finale de la Coupe du Monde. Des Français portés une nouvelle fois par une attaque de feu.
5: Oui, attaque de feu avec ces quatre mousquetaires, hein, on va dire, Mbappé, Dembélé, Olysée, et puis le duo Doué-Barcola, puisque l'un remplace l'autre. On compare cette équipe au Grand Brésil des années 70, parfois, avec ce jeu de passe le plus souvent léché, et puis cette capacité à toujours trouver une solution. Ça a encore été le cas ce jeudi soir à Boston. Les Français aurait pu s'impatienter en voyant Yacine Bounou, le gardien marocain, multiplier les parades dans son but en première période notamment. Il a même arrêté un pénalty de Kylian Mbappé. Mais les Bleus ont continué, ils ont insisté. Une façon aussi de montrer à l'adversaire, au Lion d'Atlas, eh bien qu'ils ne les laisseraient pas avoir leur chance dans ce match. Un Maroc étouffé, puis résigné. Ce qui est assez incroyable, Martin, c'est que cette équipe de France, elle en est à 16 buts marqués depuis le début du Mondial, tous marqués par des attaquants. Vous avez quand même d'ordinaire un défenseur, un milieu de terrain qui marque de temps en temps. Là, non, ce ne sont que les attaquants, ceux qui brillent, les stars, les flèches irrésistibles. La prime, revenant à Kylian Mbappé, 8 buts, et Ousmane Dembélé, 5 buts depuis le début de la compétition.
2: Voilà, 4 fantastiques à la tête de l'attaque française et un ancien milieu défensif qui mène tout ça, un général, un vrai perle à victoire de cette équipe de France, un certain Didier Deschamps, bien sûr.
5: Oui, il est en train de laisser une trace indélébile, Didier Deschamps, en poste depuis 2012. Sa première Coupe du Monde, 2014, ça s'était arrêté en quart de finale. Il avait appris 4 ans plus tard, 2018, le titre mondial. 2022, la finale perdue contre l'Argentine, mais finale encore. Et puis là, nouvelle épopée qui est en marche. Bien sûr, il peut s'appuyer sur les joueurs exceptionnels dont on vient de parler, cette génération qui arrive à point nommé. Mais c'est aussi, et avant tout ça, réussite à lui de savoir à chaque fois depuis 14 ans se réinventer, s'adapter aux joueurs dont il dispose. Il y a 4 ans, le style de l'équipe de France au Qatar était beaucoup plus défensif. Là, Didier Deschamps accepte de lâcher les chevaux. Il sait qu'il ne sera plus sélectionneur à la fin de la Coupe du Monde. Et c'est comme si là, avec la confiance totale de ses joueurs, il libérait, Martin, toutes les énergies.
2: Voilà, des Bleus pleins d'énergie. Et vous aussi, merci beaucoup, Frédéric Suto, depuis Boston, sur RFI. À noter que Kylian Mbappé a été élu homme du match, lui qui a inscrit son 8e but dans le tournoi. Il rejoint ainsi Lionel Messi, en tête du classement des buteurs. La France qui jouera sa demi-finale mardi prochain. Elle attend désormais son adversaire. Ça sera soit l'Espagne, soit la Belgique, qui se retrouve à 19h, temps universel à Los Angeles. Un match qui sera à suivre ce soir sur les antennes Afrique de RFI.
3: À la une également ce vendredi, Martin, le dernier adieu d'un pays à son guide suprême.
2: 6 jours de funérailles nationales qui se sont achevées cette nuit à Machad, ville natale d'Ali Khamenei, inhumé tout à l'heure. L'ancien dirigeant à la tête de l'Iran depuis 1989 est mort le 28 février dernier, au premier jour des frappes américano-israéliennes sur Téhéran. Cérémonie marquée par une immense ferveur populaire et par des appels à la vengeance, alors que de nouveaux affrontements ont éclaté ces deux derniers jours entre les États-Unis et l'Iran. Il s'agit de la reprise des hostilités la plus importante depuis la signature le 17 juin d'un protocole d'accord. Un adieu à l'ancien guide suprême marqué également par une absence, celle de son fils et successeur désigné, Mojtaba Khamenei, qui n'a jamais été vu en public depuis la mort de son père. Une absence qui interroge, nous dit le chercheur Jonathan Piron, spécialiste de l'Iran.
0: Le régime iranien a affirmé que la non-présence de Mojtaba Khamenei se motivait en fait pour des raisons de sécurité. Et il est vrai maintenant que les frappes qui sont réalisées par les États-Unis tentent à légitimer ce discours. Mais on est quand même aussi dans une situation où beaucoup de questions en fait demeurent sur l'état de santé réel du nouveau guide iranien. Est-il toujours blessé? Dans quelle mesure est-il réellement aux manettes en fait du pays? On est peut-être aussi dans une situation où aujourd'hui, à la différence du règne d'Ali Khamenei, Mojtaba Khamenei est peut-être plus une espèce d'arbitre, en fait, de coordinateur entre les différentes factions, que vraiment la personne qui représente le centre de décision comme l'était son père. Et donc, il faudra voir dans les semaines et dans les mois à venir comment ce nouveau pouvoir va s'organiser. Cette absence est peut-être à la fois une faiblesse du nouveau régime, mais aussi le signe que la manière de décider à l'intérieur du régime iranien change. Et il faudra attendre justement, en fait, à court et à moyen terme, de voir clairement les impacts de ce changement de direction.
2: Des propos recueillis pour RFI par Oriane Verdier. Donald Trump et Benjamin Netanyahou se sont appelés hier soir. Le président américain a informé le premier ministre israélien des derniers mouvements américains dans le Golfe, alors que l'Iran indique qu'une installation militaire a été visée hier près de la ville de Bushehr, qui abrite la seule centrale nucléaire du pays en activité. Le ministère américain de la Défense a démenti être à l'origine de cette frappe. De son côté, le ministre israélien de la Défense, Israël Katz, a affirmé que son pays était prêt à attaquer l'Iran une troisième fois si nécessaire, encore plus durement, a-t-il ajouté.
3: Après les attentats de mardi, la Syrie arrête des membres d'une cellule affiliée au groupe État islamique.
2: C'est en tout cas l'annonce faite par les autorités syriennes après ce double attentat survenu pendant la visite du président français Emmanuel Macron. Une double explosion qui a provoqué la mort d'une personne et blessé 36 autres. Ça s'est passé à proximité de l'hôtel où avait séjourné le dirigeant français. Les responsables sont désormais entre nos mains, a affirmé le ministre syrien de l'Intérieur Anas Ratab. Les auteurs présumés ont été arrêtés dans différents secteurs de Damas, notamment dans deux quartiers de la capitale, abritant une forte communauté alaouite, dont est issu le clan de l'ex-président Bachar el-Assad, chassé du pouvoir en décembre 2024.
3: Moscou lance un avertissement à Kiev au moment où l'Ukraine intensifie ses frappes.
2: Une escalade qui ne fera que prolonger la guerre, prévient le Kremlin. Alors que l'Ukraine multiplie depuis des mois les frappes de drones sur les raffineries, sur des dépôts de pétrole et des cargos en mer, ce qui a provoqué une pénurie de carburant en Russie. Des frappes ukrainiennes qui ont fait 38 morts en Russie la semaine dernière, selon Moscou. Et ce, alors que le président américain Donald Trump a donné l'autorisation à l'Ukraine de produire sur son sol des missiles Patriot. Des détails techniques doivent encore être réglés, a précisé le chef d'État ukrainien Volodymyr Zelensky. Des missiles indispensables contre les missiles balistiques russes, qui touchent par exemple quotidiennement Zaporijja dans le sud de l'Ukraine. La ville qui était aussi la cible des drones FPV, petits engins chargés d'explosifs, face auxquels policiers, secouristes et civils sont impuissants. Reportage Lucas Lazo.
6: Maxime est un jeune officier de police de Zaporijja. Il claudique, la main ferme sur sa béquille, la jambe recouverte d'épais bandages.
7: En réalité, j'ai eu énormément de chance. L'éclat qui est entré dans ma jambe est passé à seulement 2 cm de l'artère. Il est entré là, puis il est ressorti par ici.
6: 2 jours plus tôt, il intervenait avec ses collègues sur les décombres d'un bâtiment ciblé par une frappe russe en plein centre-ville.
7: Lorsque j'ai commencé à documenter les dégâts, tout est arrivé soudainement. Je n'ai rien entendu. Je n'ai pas eu le temps de voir le drone. Simplement un flash, puis un bourdonnement dans mes oreilles. J'ai baissé les yeux et je me suis rendu compte que ma jambe était déjà couverte de sang.
6: 20 minutes après la première frappe, un petit drone FPV surgit à son tour, équipé d'une caméra et piloté à distance depuis les lignes russes. Il cible l'intervention des secours. C'est la hantise d'Alexander Setchov, le directeur de la défense civile. Il équipe désormais ses hommes comme s'ils opéraient sur le front.
8: Beaucoup de nos véhicules sont équipés d'une protection supplémentaire, notamment des grilles spéciales. La cabine est renforcée pour mieux protéger les équipes contre les éclats. Ces véhicules sont également dotés de systèmes de brouillage électronique. Lorsqu'on intervient, on les active pour tenter de neutraliser les drones ennemis.
6: À Zaporizhzhia, Alexander redoute désormais un scénario à la Kherson, une ville où civils et secouristes sont harcelés quotidiennement par ces drones kamikazes. Lucas Lazo, de retour de Zaporizhzhia, RFI.
9: L'Ukraine, par ailleurs, où une enquête a été ouverte à Lviv, la grande ville de l'ouest du pays, où l'enrôlement d'un jeune homme par des militaires a engendré des échauffourées. Deux procédures pénales ont été ouvertes. Elles concernent des militaires, des policiers et environ 200 civils, selon le bureau du procureur général.
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3: À Dakar, il est 5h10, le Conseil constitutionnel dit non à la réforme de la Constitution.
9: Un conseil saisi à la demande du président Bassirou Diomaye Faye, alors que cette révision avait été adoptée le 29 juin dernier par l'Assemblée nationale, présidée par son ancien Premier ministre Ousmane Sonko, largement dominée par le PASTEF, une réforme qui devait revenir sur l'équilibre des pouvoirs entre l'exécutif et le Parlement. Le chef de l'État qui avait saisi le Conseil constitutionnel ce lundi pour violation de la procédure et le Conseil des sages qui lui a donné raison hier soir, Léa Lisavestre.
11: Pour justifier sa décision, le Conseil constitutionnel invoque une série de violations de différents articles de la loi suprême. Exemple, la décision d'accroître les moyens humains, matériels et budgétaires de la future Cour constitutionnelle sans prévoir de recettes compensatrices, contraire à l'article 82 de la Constitution, estime le Conseil des sages. Ou encore, le refus par le président de l'Assemblée nationale, Ousmane Sonko, d'accorder à l'exécutif la procédure dite de vote bloqué, une disposition qui permet d'adopter une proposition de loi sans les amendements. La révision de la loi fondamentale, telle qu'adoptée lundi dernier, est donc déclarée contraire à la Constitution du Sénégal. Pour le PASTEF d'Ousmane Sonko, à l'origine de cette proposition de loi, c'est un revers. Pour le chef de l'État, à l'inverse, une victoire politique. Bassirou Diomaye Faye reprend la main. Il va pouvoir réintroduire sa version de la révision de la loi suprême et la soumettre à un référendum s'il le souhaite, ou alors laisser cette réforme dormir dans un tiroir, car le chef de l'État n'est soumis à aucun délai pour organiser un référendum sur cette question. Léa Lisa Vesterhoff, Dakar, RFI.
9: À l'actualité africaine marquée aussi par cette visite officielle de 3 jours du président sud-africain en France, Cyril Ramaphosa, qui arrive aujourd'hui à Paris. Il sera reçu ce soir par son homologue français Emmanuel Macron. Visite qui témoigne des bonnes relations entre les deux pays, assure l'Elysée. Même si un petit point de tension reste à dissiper, la France ayant préféré inviter le Kenya plutôt que l'Afrique du Sud lors du G7 au mois de juin à Évian. Cyril Ramaphosa qui doit aussi assister aujourd'hui à un sommet sur la transformation de l'éducation organisé par l'UNESCO.
3: L'Europe frappée de plein fouet par une nouvelle canicule.
9: La troisième depuis le début du mois de mai, une accélération dramatique des épisodes caniculaires, notamment pour l'Espagne, pays en première ligne sur le vieux continent face au réchauffement climatique causé par l'activité humaine. L'Espagne, où un feu de forêt a fait 12 morts dans le sud du pays, près de la ville d'Almeria, bilan qui dépasse celui de l'ensemble de l'année 2025 dans le pays. La France, elle vient de placer 9 départements en vigilance rouge canicule dans l'ouest du pays pour ce vendredi, où la barre des 40 degrés devrait être atteinte. Il fera 37 degrés à Paris ce vendredi, selon Météo France. Météo France qui place pour demain 24 départements en vigilance rouge canicule.
3: La France, où la nomination du nouveau défenseur des droits fait polémique.
9: Cette autorité administrative indépendante a été créée en 2008. Elle a notamment été incarnée ces dernières années par l'ancien ministre Jacques Toubon et par l'ancienne présidente d'ATD Quart-Monde.
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0: 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La chronique du jour avec Oriane et Fanny, toutes les deux intervenantes sociales et éducatives au pôle Asile du CADA, ainsi que Marie-Claire, elle est chef de service au centre d'accueil des demandeurs d'asile du Grand Rodez, le CADA.
1: Ils ne respectent pas la loi.
2: Alors, s'ils ne respectaient pas la loi, ils seraient jugés, incarcérés, comme nous en fait, puisqu'on doit tous répondre à la même loi et la loi est la même pour tout le monde. Donc certes, peut-être ne respectent pas, tout comme des personnes françaises qui ne respectent pas non plus la loi. J'ai envie de dire, il y a des bons et des mauvais partout.
3: C'est pas uniquement quelque chose qui est assimilé aux demandeurs d'asile.
2: Alors, faut se dire que ils arrivent, certains, pour la plupart, de pays où c'est la dictature, en fait. Donc déjà, on peut se dire que, justement, la loi, ils la respectent peut-être un peu plus que nous, parce qu'ils la craignent, la loi. Ils craignent la police. Peut-être que nous, on en a un petit peu moins peur, parce que on sait qu'on a quand même cette liberté de pouvoir faire des choses. Eux, chez eux, très souvent, ça a été une privation de liberté sur plein de choses. Donc non, ils ne vont pas importer cette délinquance, puisqu'il y en a forcément très peu sur des pays d'où ils viennent. Donc ça, c'est totalement faux.
4: Elles considèrent ce pays comme un pays où, effectivement, elles pourront faire valoir leur liberté, l'égalité de leur chance aussi pour y vivre. Et elles sont aussi demandeuses de pouvoir en comprendre les codes, les cultures, en comprendre la langue, pouvoir s'intégrer. Donc, il ne me semble pas, en tout cas, qu'elles soient ingrates avec le pays d'accueil. Et pour nous, en tout cas, pour ce qui nous concerne, dans notre structure, toutes les personnes qui passent depuis des années, elles reviennent vers nous en nous remerciant d'avoir eu un passage au sein de notre structure qui leur a permis d'aller vers quelque chose de meilleur, parfois, pour elles. Et en tout cas, on a régulièrement des nouvelles, des personnes qui sont passées.
3: Ouais. C'est déjà arrivé que des personnes reviennent vers vous pour vous remercier ?
4: Ouais, tout à fait, tout à fait. Oui,
2: assez fréquent.
4: Oui, c'est assez fréquent, c'est ça le mot.
2: Ils viennent, nous présentent leurs enfants qu'on n'avait pas connus, ils nous expliquent ce qu'ils font comme activité professionnelle. On en a certains qui ont fait des créations d'entreprises et qui nous amènent des cartes de visite.
4: Les enfants qui ont grandi et qui ont fait des études longues, qui ont eu un parcours professionnel aussi, ou d'études qui est...
2: Élevé.
4: Oui, assez élevé. Ouais.
3: Et qu'est-ce que ça provoque en vous ?
2: Nous, on est super heureux pour eux, on est fiers d'eux, parce que du coup, ils ont su justement s'intégrer, puisqu'on est là-dessus, et construire la vie qu'ils auraient peut-être aimé construire chez eux, mais qu'ils ont pu mettre à profit dans notre pays. Et quelque part, comme on disait que les femmes, ce sont des héroïnes, on peut se dire aussi que ce sont des porteurs de projets. Ils amènent énormément à notre pays, peut-être des choses qui peuvent nous manquer sur le départ des scientifiques ou au niveau de tout ce qui va être médical. On a eu des jeunes qui sont devenus infirmiers, qui ont réellement apporté beaucoup de choses à notre pays.
3: Et, oui.
2: et c'est quand même une grande fierté lorsqu'on voit aujourd'hui tout ce qu'ils ont pu mettre en place. Et d'où ils venaient surtout.
3: Exactement.
2: Quand on les a connus.
3: Et les demandeurs d'asile, ça peut être aussi des médecins, des profs, des ingénieurs qui ont fui leur pays contre leur gré et qui ont reconstruit, comme c'est tu dis Fanny, une vie ici en France. Et c'est pas facile.
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Tout de suite, votre agenda culturel. Ce vendredi 10 juillet, dernier jour pour profiter du festival Sous l'étoile qui s'installe, qui s'est déjà installé d'ailleurs à Najac. Au programme, projection de films en plein air, ciné-concert, théâtre, documentaire sonore, DJ set et bal de clôture dans une ambiance conviviale au cœur de la nature. L'entrée est toujours gratuite avec une adhésion à partir de 5€ par personne ainsi qu'une participation libre pour certaines animations. Informations complémentaires directement sur le site Festival Sous lesétoiles.fr. Les 10 et 11 juillet, le festival Sawa Africa, cette fois-ci, fait escale au monastère pour une première édition. Au programme, contes, jeux et marionnettes le vendredi, puis concert le samedi à l'abbaye, donc du monastère. Toutes les animations sont gratuites. Un repas est proposé le samedi soir au tarif de 15€. C'est sur réservation. Ce dimanche 12 juillet, prenez un grand bol d'air frais avec l'échappée verte en aubrac. Au départ, notamment de l'Aïeul, randonnée, vélo, de route, VTT ou gravel. Chacun choisit son parcours et son rythme surtout. Départ dès 9h30, donc dimanche. Les randonnées pédestres sont gratuites. Les circuits cyclotourisme sont proposés à 5€ avec la possibilité de partager un repas à l'Aligo saucisse à l'arrivée. C'est sur réservation. Et bien sûr, les réservations, justement, c'est sur le site tourisme-en-aubrac.com. C'était votre agenda culturel du jour. On vous souhaite une excellente écoute musicale sur Radio Temps Rodez. 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

0: L'interview d'aujourd'hui avec Aurélia, directrice responsable de la production, et Irina, chargée de communication pour l'AJAL. Toutes les deux viennent nous parler de la fameuse guinguette itinérante, fête et détour de la lumière, qui revient cette année du 13 juillet au 8 août prochain. Bonjour à toutes les deux.
1: Bonjour.
0: Alors, qu'est-ce que cette fameuse guinguette itinérante ?
2: Alors, cette guinguette itinérante, du coup, elle parcourt tous les villages de l'Aveyron avec la Seine et le bar de l'Estafette. Donc, le voyage de cette année, il débute au monastère, donc aux portes de Rodez, avant de prendre la route vers les villages et les paysages ouverts des sites patrimoniaux qui font un petit peu la richesse du département de l'Aveyron.
0: Donc là, oui, le site est très bien fait. Donc, vous avez plus de cette date du 13 juillet au 8 août prochain. Est-ce qu'on pourrait peut-être préciser la programmation de ces 7 jours d'itinérance?
2: Oui, alors la première date, elle commence lundi le 13 juillet au monastère, à la prairie de l'abbaye, avec Moussa Hakim, DJ Pone et Zita Léon.
3: Après, du coup, on enchaîne le 16 juillet à Saint-Parthème, donc au bord de la rivière, à la guinguette chez Jaja, où on accueille deux groupes, un singe en hiver et un petit gars du coin.
2: Le 22 juillet, on se retrouve aussi à Moirazès avec Vodou Game, Manu Galure, Mescla et Berzinc.
3: On enchaîne à Tauriac de Nocel le 24 juillet avec HK, Les gens d'ailleurs, Zika Léon et Petit Petit.
2: Le 4 août à Calmont de Plancadge, place de la Grave, on retrouve Winston McCann Family and the Ligérians, un petit gars du coin et Zika Léon.
3: Ensuite, le jeudi 6 août, on sera à Boussac pour la première fois. Donc, on accueillera les Hurlements de Léo, La Perla, Les gens d'ailleurs et Monsieur Zanzibar.
2: Et le samedi 8 août pour le grand final et la 40e édition de la Fête de la Lumière, on se retrouve à Sauveterre de Rouergue sur la place des Arcades avec David Walters, Mountain Man, Projet Newton et Riba Sound. Et on pourra aussi retrouver l'œuvre monumentale de Luc Géram qui illuminera un petit peu la Bastide qui s'appelle Museum of the Moon.
0: Très bien, beaucoup de choses. Vous faites l'itinérance de plusieurs petites communautés, communautés de communes de l'Aveyron qui auront la chance de vous accueillir cet été. On espère que la canicule ne sera pas de retour à ce moment-là de l'année. Donc c'est les 40 ans des fêtes et

0: et un comptoir buvette, donc pour essayer d'amener en gros un esprit guinguette, peu importe où on se trouve.
1: Tout à fait, tu l'as bien dit, donc esprit guinguette avec buvette et restauration sur place.
0: Tout à fait, il y aura de la restauration, des produits locaux, du coup, bien sûr, avec des bières, alcool, sans alcool, bien sûr, locales, et aussi tous les softs qui s'accompagnent à de nos producteurs locaux, et pareil pour la restauration.
1: Et en ce qui concerne la tarification, à quel tarif sont proposés vos billets?
2: Alors, on propose trois tarifs différents au choix, 10, 15 et 20 euros. Bah, c'est au public de choisir, on n'impose pas de tarifs particuliers.
0: Voilà, c'est pour rendre aussi les événements accessibles, que tout le monde puisse profiter voilà, de soirées festives selon les budgets, à préciser du coup que la billetterie est ouverte dès maintenant.
1: Et pour terminer, peut-être Irina ou Aurélia, est-ce que vous pouvez nous dire s'il y a d'autres actualités qui tourneront autour de la JAL prochainement, ou même en hiver prochain?
2: Alors cet hiver, toujours dans le cadre des incontournables qu'on a lancés l'année dernière, on retrouvera trois soirées différentes. Donc le 17 octobre, une soirée reggae. Le 29 janvier, une soirée métal.
0: Et le 4 avril 2027, effectivement, là pour le coup, on l'a déjà communiqué, mais on accueille deux Binks. Ça fait quelques années qu'ils ne sont pas passés en Aveyron, et là on sait que ben, déjà ça promet une grande soirée. La billetterie est ouverte, effectivement, pour deux Binks le 4 avril, et déjà ça, les places partent vite.
1: Et pour prendre les places qui partent assez rapidement, on peut se rendre éventuellement sur le site internet qui est très bien fait, ma foi, bravo, sur fête-détour-de-la-lumière.fr. Merci beaucoup, merci à toutes les deux, merci Aurélia et merci Irina. On rappelle qu'Aurélia, tu es directrice et responsable de la production de la JAL, et Irina, chargée de communication pour toujours la JAL. Donc pour rappel, Fête et Détour de la Lumière propose la guinguette itinérante, donc à partir du 13 juillet jusqu'au 8 août prochain dans plusieurs communes. Plus d'informations sur fête-détour. Tour de la lumière.fr. Merci les filles.
0: Merci à toi.

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2: Les hostilités entre l'Iran et les États-Unis. La France, première qualifiée pour les demi-finales de la Coupe du Monde de football. Les Bleus se sont défaits du Maroc 2-0 et la nuit a été bien courte pour les supporters qui ont fêté cette victoire jusqu'à des heures indues. On sera dans les rues de Paris dans ce journal. Paris où atterrit tout à l'heure le président sud-africain. Visite d'état de 3 jours pour Cyril Ramaphosa et après des tensions entre les deux pays liés au dernier G7. Et puis une partie de l'Europe suffoque sous une nouvelle vague de chaleur. Le gouvernement français vient de déclencher un plan inédit pour y faire face.
3: En Iran, la fin donc de 6 jours d'hommage à Ali Khamenei.
2: L'ancien guide suprême mort le 28 février au début de la guerre a été inhumé il y a quelques heures dans sa ville d'origine, Mashhad, dans le nord-est. Des funérailles marquées par des foules de fidèles vêtus de noir, en deuil, en pleurs souvent, en Iran mais aussi en Irak où sa dépouille a aussi été exposée. Ses obsèques ont aussi été marquées par la reprise des hostilités entre l'Iran et les États-Unis. Les Iraniens faisaient donc leurs adieux à l'ayatollah dans cette ville de Mashhad où s'est rendu aussi RFI reportage sur place de Sami Bourlifa.
4: Le cercueil de l'ancien guide suprême Ali Khamenei est en train d'arriver. Et avec lui, des petits cercueils aussi, ceux de ses petits-enfants tués dans la frappe qu'il a visée en février dernier. Les gens sont en pleurs, les mains en l'air. Tout le monde salue le passage du cortège funèbre. Qu'est-ce que ça vous fait, madame, de voir le cercueil du guide suprême passer ?
5: Ce n'est que plus tard que nous mesurerons vraiment l'ampleur de cette perte.
4: Je vois que vous êtes très émue, très triste, en pleurs.
5: Je suis à la fois extrêmement triste et heureuse. Heureuse parce que mon imam, mon guide, est devenu martyr. Comme il le souhaitait, il a rejoint ses compagnons, nos chefs militaires, eux aussi, tués.
4: C'est une semaine de funérailles qui s'achève. Quelle est la suite pour vous ?
5: Nous devons marcher dans les pas de notre guide et soutenir son fils, son successeur, jusqu'à notre dernier souffle.
4: Les gens se tapent la tête, ils se tapent le visage, comme le veut la tradition chiite. Bonjour monsieur, comment vous vous appelez ?
6: Amir.
4: Amir, c'est une semaine de deuil, mais en même temps c'est une semaine où la guerre reprend. Comment vous vivez ça ?
7: Nous sommes la patrie de la résistance, alors nous résisterons jusqu'au bout. Nous remettrons les Américains à leur place.
4: La mise en terre vient de s'achever. Ali Khamenei repose désormais ici au bout de cette rue dans laquelle je me trouve, au mausolée de l'imam Reza, au lieu de la spiritualité chiite. Il repose dans sa ville natale. Sami Bourkifa, Mashhad, RFI.
2: Et je le disais, ces obsèques ont été marquées par la reprise des hostilités entre les États-Unis et l'Iran, avec des frappes dans le Golfe, mais aussi en Iran. Une installation militaire a été touchée hier à Bouchehr. C'est dans cette ville, au bord du Golfe Persique, que se trouve la seule centrale nucléaire en activité du pays. Et depuis la reprise de ces frappes, le trafic maritime chute dans le détroit d'Ormuz. C'est ce qu'indiquent des analystes. Et c'est surtout la route omanaise, soutenue par l'ONU, qui est concernée. Des attaques ont visé des navires sur cette route plus tôt dans la semaine.
3: Dans l'actualité, Marion, il y a aussi le mondial de football et les Bleus qui entrent dans le dernier carré.
2: L'équipe de France dompte les Lions de l'Atlas 2-0 contre le Maroc avec un but de Kylian Mbappé, un autre d'Ousmane Dembélé hier soir. Direction les demi donc pour les joueurs de Didier Deschamps, une victoire savourée par des millions de supporters dans les bars autorisés à ouvrir jusque tard dans la nuit à Paris pour l'occasion. Et dans ces bars, dans les rues aussi, il y avait beaucoup d'heureux et quelques déçus au micro de Marius Lafont.
8: On s'est éclaté, on a rigolé, on était enthousiastes, c'était ouf quoi.
9: Le Maroc, c'est dommage parce qu'on aime le Maroc aussi.
10: C'est une belle équipe quand même.
9: Une belle équipe et non, vraiment c'était top, top, top.
11: Très bonne ambiance déjà dans Paris, dans les bars. 2-0, on n'a pas trop vu les Marocains, mais c'est ok.
12: Inch'Allah, la prochaine fois, on va gagner. Aujourd'hui, on a perdu le football. On a oublié le football. Malheureusement, on n'a pas joué ni la défense, ni l'attaque. Honnêtement, zéro action. Sauf le pilanti de Bounou, qui nous a sauvé dès le premier mi-temps. Bravo les Français, félicitations, je suis content parce que voilà, c'est le football. J'espère la prochaine fois, ça veut dire 4 ans. C'est encore loin. Peut-être je mors, peut-être vous êtes encore jeune, mais moi je commence à vieillir. Alors.
2: Des supporters rencontrés à Paris par Marius Lafont Avec les moyens techniques de Steven Elsie, la France connaîtra son adversaire en demi ce soir. Ce sera le gagnant du match Espagne-Belgique.
3: On reste à Paris avec cette visite d'État.
2: Celle du président sud-africain Cyril Ramaphosa arrive tout à l'heure en France. Pour 3 jours, il se rendra au siège parisien de l'UNESCO pour co-présider un comité sur l'éducation. Il assistera aussi à la commémoration des 110 ans de la bataille du Bois d'Elleville pour rendre hommage aux soldats sud-africains tombés en France lors de la Première Guerre mondiale. Mais le point d'orgue de cette visite, Valentin Hugues, ce sera la rencontre ce soir entre Cyril Ramaphosa et son homologue Emmanuel Macron. Leur relation s'était refroidie après le G7.
6: Le président sud-africain Cyril Ramaphosa doit rencontrer Emmanuel Macron en tête-à-tête ce vendredi. C'est vraiment le temps fort de sa visite en France, car même si les relations diplomatiques entre les deux pays sont toujours bonnes, il y a tout de même eu un petit point de tension cette année quand la France a préféré inviter le Kenya plutôt que l'Afrique du Sud pour le G7 au mois de juin. Le porte-parole de la présidence sud-africaine avait rapidement tapé du poing sur la table, affirmant que Pretoria avait bien été invité au G7 quelques mois plus tôt, mais que des pressions américaines auraient forcé Paris à revoir sa liste d'invités. L'Afrique du Sud avait ensuite choisi de temporiser et la France avait justifié son choix d'inviter le Kenya en raison du sommet Africa Forward, co-organisé par Paris et Nairobi la même année. Reste que cet événement a tout de même quelque peu entaché l'amitié franco-sud-africaine. Cette visite, qui intervient donc moins d'un mois après le G7, est cruciale pour en quelque sorte effacer cet épisode récent et s'assurer que les deux pays conservent de très bonnes relations diplomatiques. Valentin Hugues, Johannesburg, RFI.
2: Et Cyril Ramaphosa arrive donc ce soir pour une visite d'État de 3 jours à Paris.
3: Et pour le moment, il est 8h07 à Paris et à Berlin, en Allemagne, des dizaines de milliers d'emplois menacés. Et
2: ça se passe chez Volkswagen. Le constructeur auto, très en difficulté, avait déjà engagé un plan social prévoyant la suppression de 50 000 postes d'ici 2030. Et le PDG de Volkswagen ne devrait pas en rester là. Le conseil de surveillance s'est réuni hier soir. Peu d'informations ont filtré, mais la presse évoque un plan d'économie historique. Les syndicats en colère réclament à la direction des informations claires. À Berlin, la correspondance de Pascal Thibault.
10: Un plan de 12 mesures doit permettre à Volkswagen en difficulté de reprendre des couleurs. Face au recul des ventes en Europe comme en Chine et aux incertitudes liées aux droits de douane pour le marché américain, l'heure est à la réduction des capacités et des coûts. Volkswagen veut produire moins de voitures, 9 millions par an au lieu de 10 aujourd'hui. Et pour rappel, 12 millions avant la pandémie de Covid. La gamme des modèles doit être réduite de moitié et les options des 3/4. Le communiqué de Volkswagen au terme d'une réunion du conseil de surveillance très attendue ne donne en revanche aucun chiffre sur des suppressions d'emplois supplémentaires ou des fermetures de sites. Dans la presse, il était question de 100 000 postes en moins au lieu de 50 000 prévus jusqu'à maintenant. 4 usines en Allemagne seraient menacées. Dans une vidéo mise en ligne hier soir, le PDG de Volkswagen, Oliver Blume, reste très vague.
13: Nous agissons maintenant. Avec notre programme d'avenir, nous poursuivons notre transformation avec un objectif précis. Volkswagen doit devenir plus rapide, plus robuste et plus concurrentiel.
10: Après avoir organisé dans la journée des manifestations de protestation, les syndicats se montrent encore plus remontés. La présidente du comité d'entreprise de Volkswagen exige du PDG qu'il se présente ce vendredi devant ses employés pour jouer carte sur table. La manière dont la direction traite les salariés est le comble du manque de respect pour Daniela Cavallo. Pascal Thibault, Berlin RFI.
3: Également dans l'actualité, Marion, plus d'un millier de personnes évacuées à Taïwan à l'approche d'un puissant typhon.
2: Le typhon Bavi a touché déjà plusieurs îles du Pacifique et il devrait frapper l'île aujourd'hui et demain. Ce sera probablement l'une des pires tempêtes depuis des décennies à Taïwan. On s'attend, Romain Huertal, à des pluies torrentielles et des rafales allant jusqu'à 200 km/h.
14: Écoles, bureaux et administrations fermées. C'est avec des rues inhabituellement calmes que Taipei s'est réveillé vendredi 10 juillet. Comme dans l'ensemble de la partie nord de Taïwan, les habitants de la capitale étaient invités à se préparer au passage du typhon Bavi, qui devrait lécher les côtes nord de l'île dans la nuit de vendredi à samedi, avant de se diriger vers la Chine. Des vents violents et jusqu'à 900 mm de pluie sont attendus, ainsi que des vagues de plus de 6 mètres, notamment dans les régions de Keelung et Ilan. La veille, les Taïwanais se sont rués dans les supermarchés pour acheter des provisions, provoquant de longues files d'attente et des rayonnages vides. Certains magasins ont également barricadé leur devanture avec des sacs de sable. Bavi, qui a frappé l'île de Guam et les îles Mariannes du Nord lundi en tant que super typhon, a depuis perdu de la puissance, mais reste un typhon puissant, a averti l'agence de météo taïwanaise. Le rayon des vents violents s'étire sur plus de 300 km, en faisant une des tempêtes les plus larges à frapper l'île depuis 1995. Autre conséquence, des dizaines de vols internationaux et domestiques ont été annulés par les compagnies aériennes, une liste qui pourrait encore s'allonger d'ici à dimanche. Romain Huertal, Taipei, RFI.
2: Et le réchauffement des océans favorise l'intensification des tempêtes tropicales, notamment de ces typhons. Le réchauffement climatique lié aux activités humaines favorise aussi la précocité et l'intensité des canicules. L'Europe suffoque sous une nouvelle vague de chaleur en ce moment. Elle provoque notamment des incendies. 12 personnes sont mortes dans un feu de forêt en Espagne, en Andalousie. Des milliers d'hectares ont été brûlés en France, dans plusieurs régions. La France vient d'ailleurs de déclencher un plan inédit, un plan chaleurs extrêmes dans les départements placés en vigilance rouge. 9 sont concernés aujourd'hui.
3: Et dans ces départements, Marion Uber Eats et Deliveroo suspendront leur livraison entre 14 et 18 heures.
2: Les deux entreprises répondent aux demandes du gouvernement français qui souhaite protéger la santé des livreurs. Mais ce n'est qu'une demi-mesure, regrettent les syndicats. Ces travailleurs ne sont pas salariés, ils ne seront donc pas indemnisés et surtout, la mesure ne s'applique pas lorsqu'un département est en vigilance orange, ce qui pourtant rend déjà les conditions de travail très difficiles pour ces livreurs rencontrés à Paris par Nicolas Pichon-Levenbrock.
15: 14 heures à Paris, 34 degrés à l'ombre, un peu moins à l'intérieur de la maison des coursiers rue Saint-Denis. Ici, une dizaine de livreurs profitent du frais sur les canapés de l'association. Comme Mohamed, 49 ans, il vient de finir sa première tournée de la journée.
16: J'ai commencé à 11h45 jusqu'à 14h. Avec la chaleur, c'était un peu pénible au fait.
15: Beaucoup de ses collègues renoncent à livrer entre midi et 2, mais lui n'a pas le choix.
16: Quand tu n'es pas encore régularisé, il y a des choses que tu fais et que ton cœur n'a pas envie, mais tu le fais pour pouvoir survivre.
15: La suspension des livraisons de 14h à 18h, son collègue Jumo Abo est pour, à condition que les livreurs soient indemnisés.
17: Les plateformes, ils sont assis dans le froid, dans le climatiseur. Nous, on souffre en bas de soleil. Ils savent très bien que c'est vraiment difficile. Nous, on demande, si on ne travaille pas, il n'y a pas de commande. On doit être rémunéré, mais ils n'ont pas accepté.
15: Le coursier n'a pas fait de livraison ce midi. Il évite à tout prix la chaleur.
17: La canicule passée là, j'ai travaillé pendant quelques jours et après, je me suis tombé malade. Je me sentais très fatigué. J'ai eu la fièvre, donc j'étais obligé de voir un médecin. Ça a duré à peu près une semaine.
15: Pendant cette semaine de maladie, Jumo Abo n'a pas reçu un centime de la part des plateformes. Alors, plus qu'une suspension des livraisons, ce qu'il réclame, c'est un vrai statut de salarié, bien plus protecteur.
2: Un reportage de Nicolas Pichon-Levenbrock à Paris. Et aujourd'hui, donc, 9 départements sont en vigilance rouge canicule. Demain, 24 départements seront concernés.
3: On va reparler de la canicule et de ses conséquences dans quelques minutes avec Stéphane Geneste, notamment des conséquences sur l'industrie européenne. Mais d'abord les sports avec vous Antoine Grenier, évidemment le football pour commencer avec la Coupe du Monde et la France donc de nouveau en demi-finale.
18: Après 2018 et 2022, il y aura donc 2026, les Français retrouvent le dernier carré. Les Bleus vainqueurs du Maroc 2-0 à Boston sur début d'Ousmane Dembélé et Kylian Mbappé, le capitaine des Bleus sorti sur blessure en fin de match mais qui a tenu à rassurer tout le monde.
19: Ouais, non, ça va bien, j'ai pris un coup à la cheville, je sais pas si c'est une mission, je pense que c'est le terme le plus...
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20: Bonjour à toutes et à tous, moi c'est Emma et bienvenue dans ma chronique où l'on plonge ensemble dans le monde de l'écriture et de la lecture. Et pour ce dernier épisode, j'aimerais vous parler des maisons d'édition et plus particulièrement de l'envoi d'un roman en maison d'édition. Mais avant toute chose, revenons à l'essentiel, c'est quoi une maison d'édition ? Une maison d'édition, pour celles et ceux qui l'ignorent, est une entreprise ou une association dont l'activité principale est la production et la diffusion de documents. À l'origine, ces documents édités étaient des livres imprimés et mis en page. Aujourd'hui, les produits d'une maison d'édition sont plus variés et peuvent être dématérialisés, comme des cahiers reliés, des catalogues ou encore des fascicules. Il existe deux types de maisons d'édition, les maisons d'édition à compte d'auteur et les maisons d'édition à compte d'éditeur. Une maison d'édition à compte d'éditeur est le fonctionnement classique lorsque vous souhaitez faire éditer votre manuscrit, puisque la maison d'édition s'engage à prendre en charge tous les coûts liés à la correction, à l'impression, à la distribution et à la promotion de votre roman en échange de la cession de vos droits d'auteur. Un contrat à compte d'auteur, lui, n'est juridiquement pas considéré comme un contrat d'édition, puisque l'autoriste ne cède pas ses droits à la maison d'édition. Cette dernière ne lui servira donc que de prestataire de service et ne prendra pas en charge les coûts que pourra engendrer la paruption de votre manuscrit. Ces maisons d'édition prennent généralement sous 15 jours pour vous donner une réponse, alors que les maisons d'édition plus traditionnelles auront des délais pouvant aller de 3 à 6 mois sans toujours la garantie d'obtenir une réponse. Il existe de très nombreuses maisons d'édition à travers le monde, beaucoup trop pour toutes vous les citer en un seul épisode, c'est pourquoi je vous propose qu'on se concentre sur un genre en particulier. La romance est un sous-genre littéraire dont les maisons d'édition raffolent, et c'est dans toutes ses formes, de la romance contemporaine à la romance fantastique en passant par les romances de Noël et de la dark romance. Mais bien entendu, toutes ces maisons d'édition ne se spécialisent pas dans la même chose. C'est pourquoi il est nécessaire lorsqu'un auteuriste souhaite envoyer son manuscrit de se renseigner à l'avance sur leur ligne éditoriale. Une ligne éditoriale pour une maison d'édition est primordiale, puisqu'elle est l'identité même de ce qu'elle est et surtout de ce qu'elle recherche en termes de manuscrits à publier. Par exemple, les éditions Hugo Publishing sont à la recherche de manuscrits dont les genres ou les sous-genres sont la new romance, la romantasy ou encore le young adult. Dans leurs romans publiés, on peut retrouver la saga After d'Anna Todd et les différents romans de l'autrice Morgane Moncomble tels que la saga Seasons ou encore L'As de cœur et L'As de pique. Les éditions EH, quant à elles, sont plus friandes de new adult, de romances historiques et contemporaines, ainsi que de romantasy et de dark romance. En termes d'autoristes publiés, nous retrouverons Lila Mars avec son roman The Perfect Match et Quentin Jarnot avec sa trilogie Ce qui nous consume. Vous comprenez où je veux en venir? Chaque maison d'édition a ses préférences. De ce fait, votre roman ne correspondra pas toujours à leurs attentes. Intéressez-vous à qui elles sont, aux retours les concernant, aux romans qu'elles ont déjà publiés, afin de constater par vous-même si le genre principal, les sous-genres, les tropes ou encore les sujets abordés dans votre histoire suivent leur ligne éditoriale. Il est important de souligner qu'une réponse négative ne veut pas dire que votre manuscrit est mauvais ou qu'il ne trouvera pas sa maison d'édition, mais simplement qu'il ne correspond pas à cette maison d'édition. C'est terminé pour cet épisode consacré aux maisons d'édition, et c'est également la fin de cette chronique puisque mon service civique se termine très bientôt. Voire, c'est peut-être même déjà terminé à l'heure où vous m'écoutez. Ça a été un plaisir pour moi de vous partager ma passion pour la lecture et l'écriture. Au plaisir de vous retrouver pour de nouveaux épisodes. C'était votre très cher service civique, Emma. Retrouvez toutes mes chroniques, le book d'Emma sur le SoundCloud de Radio-Saint-Rodez. À la prochaine!

Bon réveil sur Radio Temps Rodez. Tout de suite, votre agenda culturel. Ce vendredi 10 juillet, dernier jour pour profiter du festival Sous l'étoile qui s'installe, qui s'est déjà installé d'ailleurs à Najac. Au programme, projection de films en plein air, ciné, concert, théâtre, documentaire sonore, DJ set et bal de clôture dans une ambiance conviviale au cœur de la nature. L'entrée est toujours gratuite avec une adhésion à partir de 5€ par personne ainsi qu'une participation libre pour certaines animations. Information complémentaire directement sur le site Festival Sous lesétoiles.fr. Les 10 et 11 juillet, le festival Sawa Africa, cette fois-ci, fait escale au monastère pour une première édition. Au programme, contes, jeux et marionnettes le vendredi, puis concert le samedi à l'abbaye, donc du monastère. Toutes les animations sont gratuites. Un repas est proposé le samedi soir au tarif de 15€. C'est sur réservation. Ce dimanche 12 juillet, prenez un grand bol d'air frais avec l'échappée verte en aubrac. Au départ, notamment de l'Aïeul, randonnée, vélo, de route, VTT ou gravel. Chacun choisit son parcours et son rythme surtout. Départ dès 9h30, donc dimanche. Les randonnées pédestres sont gratuites. Les circuits cyclotourisme sont proposés à 5€ avec la possibilité de partager un repas Aligo saucisse à l'arrivée. C'est sur réservation. Et bien sûr, les réservations, justement, c'est sur le site tourisme-en-aubrac.com. C'était votre agenda culturel du jour. On vous souhaite une excellente écoute musicale sur Radio Temps Rodez.

0: L'interview d'aujourd'hui avec Aurélia, directrice responsable de la production, et Irina, chargée de communication pour l'AJAL. Toutes les deux viennent nous parler de la fameuse guinguette itinérante, fête et détour de la lumière, qui revient cette année du 13 juillet au 8 août prochain. Bonjour à toutes les deux.
1: Bonjour.
0: Alors, qu'est-ce que cette fameuse guinguette itinérante ?
2: Alors, cette guinguette itinérante, du coup, elle parcourt tous les villages de l'Aveyron avec la Seine et le bar de l'Estafette. Donc, le voyage de cette année, il débute au monastère, donc au port de Rodez, avant de prendre la route vers les villages et les paysages ouverts des sites patrimoniaux qui font un petit peu la richesse du département de l'Aveyron.
0: Donc là, oui, le site est très bien fait. Donc, vous avez plus de cette date du 13 juillet au 8 août prochain. Est-ce qu'on pourrait peut-être préciser la programmation de ces 7 jours d'itinérance?
2: Oui, alors la première date, elle commence lundi le 13 juillet au monastère, à la prairie de l'abbaye, avec Moussa Hakim, DJ Pone et Zita Léon.
3: Après, du coup, on enchaîne le 16 juillet à Saint-Parthème, donc au bord de la rivière, à la guinguette chez Jaja, où on accueille deux groupes, un Saint-Jean-Hiver et un petit gars du coin.
2: Le 22 juillet, on se retrouve aussi à Moirazès avec Vodou Game, Manu Galure, Mescla et Berzinc.
3: On enchaîne à Thauriac de Nocelle le 24 juillet avec HK, Les gens d'ailleurs, Zika Léon et Petit Petit.
2: Le 4 août à Calmont-de-Plancadge, place de la Grave, on retrouve Winston McCann Family and the Ligérians, un petit gars du coin et Zika Léon.
3: Ensuite, le jeudi 6 août, on sera à Boussac pour la première fois. Donc, on accueillera les Hurlements de Léo, La Perla, Les gens d'ailleurs et Monsieur Zanzibar.
2: Et le samedi 8 août pour le grand final et la 40e édition de la Fête de la Lumière, on se retrouve à Sauveterre de Rouergue sur la place des Arcades avec David Walters, Mountain Man, Projet Newton et Riba Sound. Et on pourra aussi retrouver l'œuvre monumentale de Luc Géram qui illuminera un petit peu la Bastide qui s'appelle Museum of the Moon.
0: Très bien, beaucoup de choses. Vous faites l'itinérance de plusieurs petites communautés, communautés de communes de l'Aveyron qui auront la chance de vous accueillir cet été. On espère que la canicule ne sera pas de retour à ce moment-là de l'année. Donc c'est les 40 ans des fêtes et des tours de la lumière. C'est une belle occasion de fêter aussi les 40 ans de cette avec cette programmation. Pour juste situer un petit peu la chose, pour quel public est-ce que vous orientez cette programmation musicale?
3: Là, on est vraiment sur des soirées tout public. On a essayé de programmer des groupes qui se veulent aussi familiaux pour que tout le monde puisse se retrouver et que toutes les générations puissent en profiter. L'idée, c'est des concerts, mais c'est surtout un esprit de guinguette, vraiment, avec l'estafette, comme disait Irina. L'estafette, en gros, c'est le concept d'un camion et d'une remorque qui se déploie en scène et en comptoir buvette. Donc, pour essayer d'amener, en gros, un esprit guinguette, peu importe où on se trouve.
0: Tout à fait, tu l'as bien dit, donc esprit guinguette avec buvette et restauration sur place.
3: Tout à fait, il y aura de la restauration, des produits locaux, du coup, bien sûr, avec des bières, alcool, sans alcool, bien sûr, locales, et aussi tous les softs qui s'accompagnent à de nos producteurs locaux, et pareil pour la restauration.
0: Et en ce qui concerne la tarification, à quel tarif sont proposés vos billets ?
2: Alors, on propose 3 tarifs différents au choix, 10, 15 et 20 euros. Bah, c'est au public de choisir, on n'impose pas de tarifs particuliers.
3: Voilà, c'est pour rendre aussi les événements accessibles, que tout le monde puisse profiter de soirées festives selon les budgets, à préciser du coup que la billetterie est ouverte dès maintenant.
0: Et pour terminer, peut-être Irina ou Aurélia, est-ce que vous pouvez nous dire s'il y a d'autres actualités qui tourneront autour de la JAL prochainement ou même en hiver prochain?
2: Alors cet hiver, toujours dans le cadre des incontournables qu'on a lancés l'année dernière, on retrouvera 3 soirées différentes. Donc le 17 octobre, une soirée reggae. Le 29 janvier, une soirée métal.
3: Et le 4 avril 2027, effectivement, là pour le coup, on l'a déjà communiqué, mais on accueille Dubbing. Ça fait quelques années qu'ils ne sont pas passés en Aveyron. Et là, on sait que déjà, ça promet une grande soirée. La billetterie est ouverte effectivement pour Dubbing le 4 avril et déjà ça, les places partent vite.
0: Et pour

0: Portugal et Eu Te Amo à la découverte des traditions et cultures portugaises. Bon dia a todos, je m'appelle Lisiane. Dans cette chronique, nous allons découvrir l'histoire du Portugal, ses traditions, ses croyances et tout ce qui fait du pays ce qu'il est aujourd'hui. Excellente écoute! Connaissez-vous les traditions et croyances présentes au Portugal? Tout d'abord, il y a les croyances religieuses. Il faut savoir que le pays est très marqué par le catholicisme. Chaque année, des milliers de personnes marchent jusqu'au sanctuaire de Nossa Senhora de Fátima. C'est un des lieux religieux les plus importants du pays. Il y a également les fêtes religieuses, comme par exemple la Pâque, dans laquelle des statues religieuses sont exposées, ainsi que des bougies et des chants. Ensuite, il y a les traditions musicales portugaises, comme le fado. C'est un type de musique mélancolique, souvent chantée dans les tavernes. Ce style musical traverse les époques et procure des émotions fortes. Originaire de Lisbonne au XIXe siècle, il est traditionnellement chanté par une seule voix et accompagné par une guitare portugaise et une guitare classique. Mais qu'est-ce que la guitare portugaise? Cette guitare appartient à la famille des mandolines. C'est un instrument soliste avec 6 cordes doublées. Il en existe de plusieurs sortes, mais les deux principaux exemplaires sont la guitare de Lisbonne et de Coimbra. Dans les traditions portugaises, on peut trouver les danses comme le vira, la chula et le fandango, souvent accompagnés par des instruments comme la guitare dont je vous ai parlé juste avant, ainsi que de l'accordéon et le tambour. Mais qu'est-ce que la chula, le vira et le fandango? La chula est une danse traditionnelle originaire du nord du Portugal. La chorégraphie peut être différente d'une ville à l'autre, mais le rythme saccadé et répétitif des mélodies anime la danse des participants. La vira, quant à elle, est une valse en trois temps qui est originaire du Minho, mais elle s'est répandue jusqu'à Lisbonne. Et le fandango est une danse traditionnelle espagnole de couple d'origine andalouse accompagnée de castagnettes et de guitare qui peut être chantée. La caractéristique du fandango est un rythme continu de castagnettes et une accélération constante du tempo. Pour continuer dans les traditions, le football est une seconde religion au Portugal. C'est le sport le plus aimé et le plus ancré dans les traditions portugaises. Ils sont les premiers à se réunir au stade ou dans un bar pour partager leur passion et supporter les couleurs de leurs équipes. Connaissez-vous les équipes les plus appréciées dans le pays? Nous avons Benfica et Porto. Ce sont les équipes les plus supportées. Pour finir, nous avons les traditions culinaires comme le cochon de lait. C'est un plat emblématique de la cuisine portugaise, en particulier lors des grandes occasions, originaire de la région de Beirada qui se trouve dans le centre-ouest du pays. Mais comment est préparé ce plat? Allaité exclusivement au lait maternel, le cochon de lait est cuit entier sur une broche robuste. Il rôtit 2 à 5 heures au-dessus de braises de bois, le chêne ou le hêtre alimente le feu, tandis que la marinade ail, herbe et huile d'olive sublime la saveur. En conclusion, dans cette chronique, j'ai évoqué les traditions portugaises qui montrent l'attachement qu'ont les Portugais envers leurs traditions et leurs croyances. Celle-ci perdure année après année, de génération en génération. C'était la chronique Eu Te Amo, 100% Portugal, à retrouver sur soundcloud.com et radiotemps.com.
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0: Bon réveil sur Radio Temps Rodez. Tout de suite, votre agenda culturel. Ce vendredi 10 juillet, dernier jour pour profiter du festival Sous l'étoile qui s'installe, qui s'est déjà installé d'ailleurs à Najac. Au programme, projection de films en plein air, ciné-concert, théâtre, documentaire sonore, DJ set et bal de clôture dans une ambiance conviviale au cœur de la nature. L'entrée est toujours gratuite avec une adhésion à partir de 5€ par personne ainsi qu'une participation libre pour certaines animations. Information complémentaire directement sur le site Festival Sous lesétoiles.fr. Les 10 et 11 juillet, le festival Sawa Africa, cette fois-ci, fait escale au monastère pour une première édition. Au programme, contes, jeux et marionnettes le vendredi, puis concert le samedi à l'abbaye, donc du monastère. Toutes les animations sont gratuites. Un repas est proposé le samedi soir au tarif de 15€. C'est sur réservation. Ce dimanche 12 juillet, prenez un grand bol d'air frais avec l'échappée verte en Aubrac. Au départ, notamment de l'Aïeul, randonnée, vélo, de route, VTT ou gravel. Chacun choisit son parcours et son rythme surtout. Départ dès 9h30, donc dimanche. Les randonnées pédestres sont gratuites. Les circuits cyclotourisme sont proposés à 5€ avec la possibilité de partager un repas Aligo saucisse à l'arrivée. C'est sur réservation. Et bien sûr, les réservations, justement, c'est sur le site tourisme-en-aubrac.com. C'était votre agenda culturel du jour. On vous souhaite une excellente écoute musicale sur Radio Temps Rodez.
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0: recherchais.
1: Samantha.
0: Ce point de gorille du Bronx. Il est évident donc que c'était mal barré.

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1: Bonjour et bienvenue. Aujourd'hui, c'est dans mon ouest que je vous emmène. Nantaise, l'ouest que j'évoque le plus souvent est celui du marais breton, plus exactement du marais breton vendéen, puisqu'il se situe tout à fait dans le nord de la Vendée et il inclut l'île de Noirmoutier, les pays de Mons. Alors, vous êtes prêts? On embarque et on va commencer par le premier texte qui s'appelle Magie 1, qui sera suivi d'un autre Magie 3. Magie 1. Magie toujours renouvelée, temps qui s'offre librement, escapade forestière à portée de main ou de pied, à peine plus loin, la plage, roucoulement permanent des tourterelles ou des ramiers, ou trip printanier des oiseaux, sortis de leur torpeur et qui s'en donnent à plein poumon, contrainte de l'intendance qui pèse moins qu'en d'autres lieux. Au fil des ans, ton studio ou de pur loisir. Mais, toujours opérante, la promesse si proche d'une longue ou brève promenade en forêt, qui débouchera ou non sur la côte, marée haute ou marée basse, vague mugissante ou si lointaine. Marche confortable sur le sable humide, encombré de mille cailloux et coquillages, ou torsion des chevilles dans le sable sec. Odeur des immortels. Persistante odeur, même en leur absence. Sur la dune, piqûre des zoyas. Embrun, vent et soleil. Odeur de sève, mousse à peine réchauffée, ombelle d'arbustes, d'apnée. Jaune éclatant et piquant des ajoncs. Paix et chaleur de la forêt. Bruit déferlant du vent dans les hauteurs des ramures. Tout est vague. Magie de l'instant quand la question la plus existentielle est d'aller vers la corsive ou de revenir vers la bergère ou d'aller dominer le goulet du haut du pont. Bonheur sans nom ou qui dit si bien son nom. Magie 3. Gris plombé, rouleau sale, écumant comme un chien qui bave. Vers glauque, à peine plus encourageant, toujours bruyant et sans répit. Apaisement d'un bleu dur, vastes et longs rouleaux qui s'étirent et se déploient, fugacité d'écume les nimbant. Miroitement aveuglant de mille et une vaguelettes, soleil brûlant. Limpidité pastel, couleur oscillant entre le vert et bleu pâle, confusion de la ligne d'horizon. Échancrure maritime entre deux branches de pin tourmentées, le jour. Vie scintillante et clignotante, couleurs et intervalles réguliers, écriture marine de la vie nocturne. Phares et balises, l'eau comme élément premier. Phares et balises, après avoir lu Armen, après avoir grimpé les marches du grand phare de l'île-Dieu, après avoir assisté à l'automatisation du grand phare du pilier au large de l'île de Noirmoutier, je reste toujours fascinée par le phare Petit Feu de Fromentine. Phare à secteur, trois couleurs, vert, blanc, rouge, pour guider les bateaux. Alors, je vous livre phare. Prouesse technique. Dessins et épures, ténacité et courage, sécurité et sûreté côtière, construire contre vents et marées, beauté et sauvagerie, vastes étendues maritimes éperdues, surface de vie si ridicule, conditions d'accostage extrêmes, solitude et rigueur, gardien du phare, gardien du feu, force et puissance lumineuse, fragilité de la vie. En coupe, escalier hélicoïdal, vaste coquillage en coupe. Entretien quotidien, solitude et isolement, savoir être taiseux. Force intérieure, s'accrocher au rituel, exil, fausse île, vie rythmée par la course des astres, cirer, polir, allumer. Désertion, automatisation, quelle humanité! Les signalisations nocturnes, les paysages, ça vous fait un peu rêver, n'est-ce pas? Mais maintenant, il est temps d'aller se jeter à l'eau. Elle est froide, mais elle est bonne. Avancée hardie, première vaguelette, léchage des orteils, insuffisant, on avance. Pas chaude, les mollets le sentent. Quelques pas plus tard, ça va bien mieux. Plus profond, avance. Mouille les bras, les mains, les coudes, la nuque. Frisson quand ça arrive au ventre. La pointe des pieds. Dérisoire tentative pour esquiver l'éclaboussure mordante de la vague qui se brise en écume. Ouh là là, le souffle est court. Hésitation d'un instant. Sautillement sur place et puis se jeter à l'eau au sens propre. Et à nager, agiter les membres et dans un éclat de rire, en toute bonne foi. Dire à ceux qui n'y sont pas. Elle est bonne, tu sais. La mer est basse. En se retirant, elle a formé des stries sur le sable, comme des rides. Rides. Miroir. Ces rides de sable humide ou mouillé ou encore dur ondulent à marée basse et blessent un tantinet la voûte plantaire qui les aborde mal. Sable sec le plus souvent, le creux d'eau salée qui subsiste n'est pas assez large pour refléter le ciel. Miroir. Le ciel, strié de rainures blanches ondulantes, légèrement espacées. Le bleu du ciel serait comme l'eau qui affleure. Côtoyant ces ridins aériens, de graciles nuages échevelés, comme de vastes plumes ébouriffées, ou comme un bouquet de feuillage, de mimosa. Complicité du vent qui module, qui modèle, ces créations fugaces et aériennes, que mon œil et mon esprit rattachent à des réalités d'un paysage terrien, à des réalités d'animalerie fantastique, à des rêveries d'association. Tout comme la marée révèle ou occulte les ridins, le ciel, changeant du bord de mer, entraîne qui veut bien à le suivre dans des configurations subtiles qui peuvent si vite évoluer. Du petit nuage stationnaire, souvent coloré en bleu, des dessins d'enfants, aux nuées qui annoncent un grain, variation. Jusqu'à présent, nous avons un peu randonné en forêt, surtout en bord de mer, de plage. Alors, le paysage de ce coin de l'ouest en coupe, c'est l'océan, puis la plage, les dunes, la forêt de pins et le marais. Alors, je vous invite à aller découvrir ce paysage qui, par son étendue, peut, dans certaines conditions et sous certaines luminosités, me faire penser au Larzac. Alors, allons visiter le marais. Le marais qui se mérite, morne, étendu, humide, balayé par le vent, desséché par le soleil, terre craquelée, monochromie paysagère, hostile, vide, et pourtant, caché le jour, s'éveillant au matin, les oiseaux, mi-marins, mi-terrestres, échassiés souvent, libellules et grenouilles, amphibiens et aériennes, arachnéennes et éphémères. Tamaris rose, résistant. Poteaux et fils divers aux drôles d'inclinaisons. Un monde se cache, se révèle à qui le cherche. Ailleurs, hors blanc. Étiers, canaux, œillets, mulons de sel éclatant de blancheur au grand soleil. Pas d'arbres, des maisons basses, quelques troupeaux. déboule le vent salé, sans limite. C'est à proximité des marais de Beauvoir que l'on peut accéder au Gouas. Le Gouas, c'est une route submersible que vous connaissez peut-être. À certaines occasions, les cyclistes du Tour de France l'ont emprunté. Quand j'étais enfant, c'était le seul et unique moyen pour que le véhicule rallie l'île de Noirmoutier. Alors, le Gouas. Et l'angoisse. Aura-t-on le temps, malgré la foule des touristes qui ont, comme nous, profité des deux marées intéressantes ce jour, aura-t-on le temps de revenir à Beauvoir ? Ça, c'était jadis. Maintenant, il y a le pont. Incomparable vue changeante depuis sa hauteur. Du bleu, ciel. Du vert, forêt. Du vert encore ou du bleu, océan. Du beige, sable. Du blanc, l'écume des sillages. Marée haute ou marée basse. Soleil ou bruine. Vent souvent. Et variétés offertes. Paysage marin. Le Gouas exige une attention. 2 heures avant et 2 heures après la marée basse, on passe. Sinon, on reste côté continent ou côté insulaire. Le Gouas, c'est au ras des pâquerettes ou plutôt à fleur d'eau. Émerveillement, de la traverser à pied, débuter à marée descendante, pour arriver au bout de la chaussée au moment où les véhicules peuvent commencer, eux, leur traversée. L'eau, le ciel, les balises, guides et refuges se reflétant, haut, bas, repères. Le pied chaussé, les dalles sont glissantes, algues. Incroyable force des éléments à la jonction, au joint. Ligne d'eau où les courants ne s'affrontent plus mais se déchirent. Partage des eaux, délivrance. Les pieds mouillés pour peu de temps encore, bientôt à pied sec. Traversée unique, traversée des eaux, souvenirs amniotiques impensés. Arrivée sur la terre ferme, et c'est déjà fini. Le flot de véhicules s'élance à l'assaut de la traversée. Certains, pêcheurs, s'arrêtent, cueilleurs de la mer. De l'angoisse à la joie, cadence des marées, calculée, prévue, lunaison, saison, de jour, de nuit. Le Gouas se découvre, à découvert. J'ai évoqué le pont. Incontournable depuis la plage de Fromentine, je ne compte plus les photos que j'en ai fait en toute saison et à toute heure. Alors je vous confie cette fois à aller l'écouter. Sonate du pont. Le voir à différentes heures du jour, horizon. Le traverser pour aller rejoindre l'île en voiture. Le traverser pour aller rejoindre l'île à pied. Et depuis sa hauteur, apprécier les flots, les sillages, les bateaux, voyageurs ou moussaillons. Passer en dessous, retour de la grande côte vers la plage de Fromentine ou inversement, et alors là, l'entendre vibrer, résonner. La circulation sur le tablier n'a rien à y voir. Parfois, il faut prêter l'oreille. Parfois, elle s'impose la sonate du pont. Des piliers où le vent s'engouffre aux rambardes métalliques le long desquelles il se faufile, le vent sonne. Une longue mélodie nasale, suite de se module. Rien n'est violent ni criard. La modulation insiste, entrecoupée de silences relatifs, et puis, à nouveau, la plainte s'élève. Une plainte ou une fantaisie fredonnée ? Rien à voir avec le son long, lugubre des cornes de brume. Esprit facétieux du vent pour que le corps se mette au diapason. Les yeux peuvent se fermer et le corps peut vibrer, onduler, à l'unisson. Quelques pas plus loin, vent et sable fouettent le corps qui n'en peut mais. Les oreilles retrouve les bruits familiers de la plage, crissement du sable humide sous les chaussures, murmure ou fracas des vagues, battement des ailes et cris des oiseaux marins qui luttent face au vent. Les autres se laissent porter. le pont ne se donne pas à entendre systématiquement. Il faut une conjonction particulière pour que la résonance entre en jeu et pour que joue la sonate. Symphonie serait trop pompeux, sonate donc. Quoique, harmonie, c'est pas mal. Harmonie, et le sonore est évoqué. Harmonie, et les autres sens peuvent entrer dans la danse. Voilà, notre promenade océanique touche à sa fin. C'est fini pour aujourd'hui.

0: C'est fini pour aujourd'hui. 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Au revoir et à la prochaine.
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2: 2h30 ensemble sur tous les continents avec nos correspondants et nos envoyés spéciaux. À la une ce vendredi 10 juillet, la colère du Mexique après la mort d'un ressortissant aux États-Unis tué par la police de l'immigration, ICE. Les autorités assurent que les agents ont ouvert le feu en légitime défense, version démentie par plusieurs témoins. La présidente mexicaine annonce qu'elle saisit la justice, que son pays va déposer des plaintes pénales aux États-Unis.
3: Nous ferons tout ce qui est en notre pouvoir. Ce que nous ne pouvons pas faire, c'est de rester silencieux face à la mort de ressortissants mexicains lors d'opérations DICE, ou alors qu'ils étaient détenus dans ces centres de rétention gérés par des entreprises privées sous contrat avec ICE.
2: Alors quel peut être l'effet de ces plaintes? Y aura-t-il une enquête comme le demande une élue américaine? Et ensuite, des sanctions contre les agents concernés? On essaiera de répondre à ces questions dans un peu plus d'une heure avec notre invité.
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2: Au sommaire également, la situation à Hanefis, dans le nord du Mali. Hanefis, attaqué par les djihadistes du JNIM et les indépendantistes du FLA. Mais où est enfin arrivé un convoi de l'armée malienne et de ses alliés russes? Détail dans Afrique Midi, à midi et demi, temps universel. Et puis on va aussi parler de foot, bien sûr, de la Coupe du Monde, du quart de finale qui opposera tout à l'heure la Belgique à l'une des équipes favorites de la compétition, l'Espagne. Les supporters attendent beaucoup du petit génie Lamine Yamal, qui n'a pas encore vraiment montré toute l'étendue de son talent.
5: Il va faire une Coupe du Monde excellente et ça ira de mieux en mieux. On a besoin de sa meilleure version. Et avec le soutien de toute l'équipe, je pense qu'on peut facilement atteindre la finale.
2: L'Espagne en finale, pour ça il faudra gagner ce soir et puis en demi, se confronter à la France, tombeuse du Maroc hier soir, grâce à un but sublime de Kylian Mbappé. Puis quelques minutes plus tard, un autre d'Ousmane Dembélé. Les fans à la sortie du stade voyaient déjà bien plus loin.
6: On va à l'Espagne, on se mange de l'euro. Et ensuite, on se venge de l'Argentine en finale.
2: Alors, on n'y est pas encore, mais ça n'empêche pas de se réjouir. Autre réaction de supporters français et marocains dans quelques minutes dans le journal. Dans un instant même. Voilà, vous avez le programme. Bienvenue. Le voilà le journal. Bonjour Gilles Moreau.
7: Bonjour Anne, bonjour à tous.
2: Avec pour commencer donc la Coupe du Monde de football. La France est en demi-finale.
7: Ah oui, la France dans le dernier carré, cela devient une bonne habitude chez elle, hein, puisque ça fait 3 fois d'affilée. Tout n'a pas été parfait hier soir à Boston, où les Bleus ont fait la différence en seconde mi-temps. Ces Bleus de Didier Deschamps sont venus à bout du Maroc 2-0 grâce à leurs attaquants vedettes Mbappé et Dembélé. Dans tout l'Hexagone, la nuit a été courte pour les supporters, très nombreux à se presser dans les bars pour vivre ensemble cette rencontre, ensemble. Mais pas forcément pour la même équipe. Reportage à Paris de Marius Lafont.
8: Je suis pour le gagnant, la vérité.
9: Deux copains, un avec un drapeau du Maroc sur les épaules.
8: Là, si le Maroc gagne, c'est vrai que ça ferait une joie en plus. Ça sera tout nouveau pour le Maroc.
9: Et l'autre avec le drapeau français.
10: Moi, je suis tunisien. Mon pays, il n'est pas allé loin. Mais bon, c'est pas grave. On n'oublie pas d'où on vient. J'ai grandi en France, je suis né en France. C'est la France qui me nourrit.
9: Les terrasses du quartier du Marais, dans le centre de Paris et du 11e arrondissement, sont bondées.
11: Ça y est, le coup d'envoi vient d'être sifflé, le match commence.
9: La mairie a piétonnisé les rues jusqu'à 5h du matin et les bars font le plein de supporters.
12: Il y a Péno, Mbappé qui vient de faire une accélération formidable.
9: Kylian Mbappé tire son pénalty, arrêté par Yacine Bounou, le gardien marocain. Les Bleus dominent le jeu, les supporters français trépignent. Ça y est, à la 60e minute, Kylian Mbappé ouvre le score.
13: Vraiment une pleine frappe de Kiki, vraiment.
14: On est dans l'artistique là, carrément.
13: Dans l'artistique, c'est vraiment, tu vois, t'es comme ça sur le ballon et non, c'est propre.
15: Je supporte le Maroc, mais là, on peut que dire que c'est magnifique le but.
9: 6 minutes plus tard, Ousmane Dembélé marque à nouveau. La soirée se termine sur une explosion de joie qui résonne dans les rues de la capitale. 2-0, les Français empochent leur ticket pour la demi-finale.
7: Un reportage à Paris de Marius Lafont avec Steven Elsley pour les moyens techniques. La France donc est la première qualifiée pour les demi-finales. Elle connaîtra son adversaire ce soir à l'issue du match Espagne-Belgique. Coup d'envoi 19h TU, une rencontre à suivre en direct et en intégralité sur nos antennes africaines.
2: En Iran, la fin des funérailles de l'ayatollah Khamenei.
7: Après plusieurs jours de cérémonie, le guide suprême a été inhumé tôt ce matin à Majdad, ville du nord-est de l'Iran, qui abrite le sanctuaire de l'imam Reza, le lieu le plus saint de l'islam chiite. La télévision d'État a montré la cérémonie qui a eu lieu sans la présence apparente du fils et successeur du défunt, Mojtaba, un homme qui aurait été gravement blessé par des bombardements, qui n'est pas réapparu depuis la dernière étape de l'inhumation. s'est déroulé dans un contexte de reprise des hostilités entre les États-Unis et l'Iran, avec pour conséquence un net ralentissement du trafic maritime dans le détroit d'Ormuz, même si aucune frappe d'ampleur n'a été signalée depuis hier.
2: Et l'Organisation maritime internationale alerte sur les actes de piraterie dans la région.
7: Oui, l'OMI a observé une recrudescence de ces actes au large de la Somalie et dans le golfe d'Aden, en particulier des attaques commises en avril et en mai contre 3 navires marchands. Depuis, 44 marins sont retenus en otage à bord. Atalante, la mission de l'Union européenne suit de près la situation. Nicolas Fellmann.
4: La mission européenne est arrivée dans la zone dès les premières attaques. Paolo Fantoni, commandant adjoint de l'opération Atalante.
16: Nos drones et nos hélicoptères nous permettent de réunir des informations sur l'état des navires, sur les équipages. Nous les soutenons et relayons ces informations auprès de leurs familles qui sont, et c'est normal, très inquiètes.
4: Garder un lien donc avec les marins, mais aujourd'hui impossible de les libérer.
16: Quand les attaques ont lieu près des côtes somaliennes, il devient difficile d'intervenir. Les navires ont chacun été attaqués par 7 ou 9 pirates. Maintenant qu'ils sont plus près des côtes, ils seraient désormais en tout une centaine à bord. Les marins sont utilisés comme boucliers humains et leur sécurité reste notre priorité absolue.
4: Sans intervention possible, reste alors une option, attendre l'avancée des négociations.
16: Les négociations sont menées par les pirates, directement avec les armateurs ou les propriétaires de la cale. D'après nos informations, les rançons demandées varient entre 2 et 5 millions de dollars par navire. From one
4: ship to another. Malheureusement, ajoute le commandant de la force navale, si les navires restent près des côtes somaliennes, comme c'est le cas en ce moment, il ne reste souvent qu'une issue, accepter de payer une rançon.
7: C'était Nicolas Feldman. En Russie, des attaques de drones ont visé plusieurs installations pétrolières dans le sud du pays la nuit dernière, déclenchant un incendie dans une raffinerie de la région de Krasnodar. Les autorités russes font état de la destruction de précisément 376 drones ukrainiens.
2: Votre poste prend fin immédiatement. Merci pour vos services.
7: C'est en ces termes que les deux derniers membres de la commission d'assistance électorale américaine ont été limogés ce jeudi par Donald Trump. Cette agence indépendante bipartisane, dirigée par deux démocrates et deux républicains nommés par le président. Cette agence donc soutient l'organisation des élections dans les différents États. Elle est désormais privée de direction puisque les deux membres républicains ont quitté leurs fonctions plus tôt dans l'année. Louise Jouvezom, bonjour.
17: Bonjour.
7: Cette décision de la Maison-Blanche inquiète les démocrates, également les organisations de défense des droits politiques, hein, d'autant que ce n'est pas la première fois que Donald Trump s'en prend au système de contrôle électoral.
17: On peut même dire que le président et son administration en ont fait leur cheval de bataille. En février 2025, Elon Musk, alors à la tête du Doge, s'en prend à l'agence qui assure, entre autres, la protection physique et numérique des bureaux de vote. 130 employés sont renvoyés, réembauchés sur décision d'un juge, puis affectés à d'autres agences. Le même mois, l'ex-ministre de la Justice Pam Bondi dissout une unité du FBI qui enquêtait sur les influences étrangères lors des élections. Une unité pourtant mise en place sous le premier mandat de Donald Trump. En mars 2025, la secrétaire à la sécurité, Christine Ohm, supprime le financement d'un réseau national de partage d'informations qui permettait aux États et aux agents électoraux de détecter notamment les tentatives de piratage. La commission d'assistance électorale se trouvait quant à elle sur la sellette depuis son refus d'appliquer un décret présidentiel qui rendait un document de citoyenneté obligatoire pour pouvoir voter. Le limogeage de ces deux derniers dirigeants s'ajoute donc à un travail de sape de l'indépendance et de la fiabilité du processus électoral aux États-Unis à 4 mois des élections de mi-mandat.
7: Louise Jouvezom, merci.
2: Également dans l'actualité, une partie de l'Europe de nouveau frappée par la canicule qui dure.
7: Avec pour conséquence des feux de forêt meurtriers. C'est dans le sud de l'Espagne que la situation est la plus critique. Le feu qui s'est déclenché hier soir près d'Almeria en Andalousie a fait au moins 11 morts. Certaines victimes ont été retrouvées piégées dans leur véhicule, peut-être des touristes étrangers qui passaient leurs vacances. Lors d'une cérémonie, le roi et la reine d'Espagne ont observé une minute de silence. En France, le gouvernement est confronté à un nouvel épisode de canicule qui devrait durer jusqu'en milieu de semaine prochaine. Il a pris la décision sans précédent de déclencher le plan hors sec chaleur extrême dans plusieurs départements. 9 départements de l'Ouest en vigilance rouge canicule. 72 autres sont en vigilance orange. Actuellement, un comité interministériel de crise se tient sous la présidence du Premier ministre Sébastien Lecornu.
2: La France, où un sombre record se confirme.
7: Oui, hein, la pauvreté culmine. Les derniers chiffres de l'INSEE le confirment. François Ballarin, bonjour.
18: Bonjour, bonjour à tous.
7: La pauvreté, François, se maintient à son niveau de plus haut depuis 30 ans. Et le fossé entre les plus aisés et les plus modestes continue de se creuser.
18: Et le paradoxe est frappant. En 2024, le niveau de vie global a progressé en France grâce à la hausse de l'emploi et des salaires. Mais cette dynamique n'a pas profité à tout le monde. La pauvreté stagne à 15,4% de la population. Près de 10 millions de Français vivent sous le seuil de pauvreté, c'est-à-dire avec moins de 1337 euros par mois pour une personne seule. En réalité, les plus aisés se sont enrichis beaucoup plus vite que les autres, portés par des revenus du patrimoine et des dividendes records. Conséquence directe, les inégalités globales atteignent un sommet inédit depuis 1996. Sur le terrain, la situation s'aggrave pour les plus vulnérables, en particulier les travailleurs pauvres et les enfants. Face à un climat économique qui s'annonce plus difficile dans les mois qui viennent, les associations tirent la sonnette d'alarme. Elles exhortent l'État à faire de la lutte contre la précarité une priorité. Le gouvernement, de son côté, met en avant ses réformes. L'exécutif promet d'ailleurs un plan de réduction de la pauvreté d'ici l'automne prochain.
7: François Ballarin du service France, merci à vous. Dans l'actualité économique, l'inflation en France, l'INSEE confirme que les prix à la consommation ont progressé en juin de 1,8%. En tendance annuelle, net ralentissement après les 2,4% du mois de mai. Principal facteur de ce ralentissement, le ralentissement des prix de l'énergie. Le monde du spectacle se mobilise à Avignon. Se tient actuellement le célèbre festival de théâtre. Malgré la canicule, des centaines de manifestants se sont retrouvés hier soir à l'appel de l'intersyndicale. Ce monde du spectacle proteste contre les coupes budgétaires décidées par le gouvernement de l'ordre de 20% d'une année sur l'autre pour les théâtres publics. Allez, deux mots de sport. Outre le football, il y a du tennis à Wimbledon. Au programme aujourd'hui, les demi-finales messieurs. Le britannique Ferry défie l'allemand Zverev avant le choc entre Yannick Sinner et Novak Djokovic. Enfin, le Tour de France aujourd'hui, 7e étape. Au lendemain d'une nouvelle démonstration de Pogacar, les sprinteurs ont rendez-vous pour une étape qui traverse les Landes et arrive à Bordeaux. 13h12 ici à Paris. Bonne journée sur RFI, tout de suite en compagnie d'Anne Cantner.
19: Gilles Moreau pour le journal, à tout à l'heure. Et tout de suite, la fabrique du monde. Bonjour Guillaume Nodin.
20: Bonjour Anne.
19: Après un passage en Indonésie puis en Australie, le Premier ministre indien est en Nouvelle-Zélande, visite vers le Pacifique, très grande sur le plan géostratégique.
20: Oui, c'était l'un des chevaux de bataille de Joe Biden, travailler à un Indo-Pacifique libre et ouvert. C'était une façon polie, tout en s'en défendant, de contrer les ambitions de la Chine dans cette région du monde. Pour cela, il s'appuyait sur le Quad, l'alliance régionale des États-Unis, du Japon, de l'Australie et de l'Inde. Sauf que depuis le retour de Donald Trump à la Maison-Blanche, le Quad va mal.
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2: Le Wi-Fi ou Dieu, des points communs. Le Wi-Fi ou Dieu, des points communs. Ils sont tous les deux sans fil, invisibles, non comestibles. Ils ont plusieurs apparences pour désigner une même chose. Plusieurs noms, SFR, Bouygues, Free, Allah, Bouddha, Shiva, Jésus est là.

le Wi-Fi et Dieu, des lieux communs. On peut les trouver dans les lieux publics, par exemple les jardins, les bibliothèques, les gares.

on les pratique tous les jours. Le Wi-Fi et Dieu, des points communs. M'adresser

commun. Il rassemble universellement. Il rassemble de par le monde une communauté internationale. Il y a un partage de valeurs communes, un socle culturel accessible à tous. En revanche, si tu commences à lui parler en face, à Wi-Fi ou à Dieu, c'est qu'il y a un problème.

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2: À nouveau la canicule, il fait très chaud en France et en Espagne. Les feux de forêt ont fait au moins 12 morts en Andalousie. Dans ce journal aussi, Taïwan qui se prépare au passage d'un typhon très puissant. Au Nicaragua, les avocats interdits d'exercer. Et en France, contre l'avis d'Olivier Faure, les militants socialistes ont voté pour une primaire fermée en octobre avec comme l'une des candidats, Ségolène Royal. À la Coupe du Monde de football, la France est dans le dernier carré. Ça devient une bonne habitude chez elle. En effet, cela fait 3 fois de suite. Tout n'a pas été parfait hier soir à Boston ou face au Maroc. Les Bleus ont fait la différence en seconde mi-temps grâce à leurs attaquants vedettes Mbappé et Dembélé. La France connaîtra son adversaire en demi ce soir à l'issue du match Espagne-Belgique. Pierre Benazé, vous êtes en direct de Bruxelles. Après des années d'espoir déçu, l'équipe nationale a repris du poil de la bête à l'occasion de ce mondial. Et les attentes sont fortes, hein, même si l'équipe espagnole fait peur.
3: Oui, vous avez raison, les Belges se sont remis à croire en leur équipe grâce à ce mondial, malgré des matchs nuls un peu décevants face à l'Iran et à l'Égypte en début de tournoi. Maintenant, l'engouement est au rendez-vous. On l'a vu face aux États-Unis, évidemment, et surtout face au Sénégal. La rencontre responsable de l'enthousiasme qui règne ce vendredi. C'est vrai qu'après le parcours initialement mitigé pour les Diables Rouges, l'Espagne fait peur aux supporters qui voient un rouleau compresseur depuis le début de la Coupe du Monde. Les Diables Rouges n'ont pas brillé par leur défense, mais ils ont retrouvé le sens de l'offensive. C'est d'ailleurs le grand enjeu de ce soir, voir la génération dorée, comme on l'appelle ici, parvenir enfin en demi-finale dans une Coupe du Monde. Pour les Belges, c'est désormais à la portée peut-être d'une équipe dont les vedettes ont été à la hauteur. Thibaut Courtois, Jérémy Doku, Romelu Lukaku, Charles de Ketelaar et bien sûr Kevin De Bruyne portent plus que jamais les espoirs de tout le Royaume. Et puis ce match, qui s'annonce très dur sur le papier selon les commentateurs sportifs, eh bien il a un petit goût de revenez-y. Les Belges se prennent à rêver de rééditer l'exploit du Mondial au Mexique. Et il y a un autre quart de finale, il y a 40 ans. En 86, les Diables Rouges avaient réussi à éliminer la Roja au tir au but. Alors pourquoi pas ce soir?
2: Ce soir en effet, Espagne-Belgique à Los Angeles. Coup d'envoi à 19h. Match à suivre en direct et en intégralité sur nos antennes africaines.
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2: Je vous lisais dans les titres, une partie de l'Europe est à nouveau frappée par la canicule, avec pour conséquence des feux de forêt meurtriers. C'est dans le sud de l'Espagne que la situation est la plus critique. Le feu qui s'est déclaré hier soir en Andalousie a fait au moins 12 morts et une vingtaine de disparus. En France, le gouvernement est confronté à un nouvel épisode de parti pour durer jusqu'en milieu de semaine prochaine. Il a pris la décision sans précédent de déclencher un plan hors sec chaleurs extrêmes dans plusieurs départements. 9 départements de l'Ouest en vigilance rouge. Ce dispositif hors sec permet de mobiliser des moyens supplémentaires comme des places d'hébergement. Après avoir balayé des îles du Pacifique ainsi que les Philippines où il a fait 15 morts, le typhon Bavi devrait toucher Taïwan la nuit prochaine. Les services météo l'annoncent comme l'un des plus violents des dernières années. Sur place, à Taïwan, la population a pris des mesures de protection. Correspondance à Taipei de Romain Huertal.
5: École, bureaux et administration fermée. C'est avec des rues inhabituellement calme que Taipei s'est réveillé vendredi 10 juillet. Comme dans l'ensemble de la partie nord de Taïwan, les habitants de la capitale étaient invités à se préparer au passage du typhon Bavi qui devrait lécher les côtes nord de l'île dans la nuit de vendredi à samedi avant de se diriger vers la Chine. Des vents violents et jusqu'à 900 mm de pluie sont attendus ainsi que des vagues de plus de 6 mètres, notamment dans les régions de Keelung et Ilan. La veille, les Taïwanais se sont rués dans les supermarchés pour acheter des provisions, provoquant de longues files d'attente et des rayonnages vides. Certains magasins ont également barricader leur devanture avec des sacs de sable. Bavi, qui a frappé l'île de Guam et les îles Mariannes du Nord lundi en tant que super typhon, a depuis perdu de la puissance, mais reste un typhon puissant, a averti l'agence de météo taïwanaise. Le rayon des vents violents s'étire sur plus de 300 km, en faisant une des tempêtes les plus larges à frapper l'île depuis 1995. Autre conséquence, des dizaines de vols internationaux et domestiques ont été annulés par les compagnies aériennes, une liste qui pourrait encore s'allonger d'ici à dimanche. Romain Huertal, Taipei, RFI.
2: En Iran, la fin des funérailles de l'ayatollah Khamenei. Après plusieurs jours de cérémonie, le guide suprême a été inhumé tôt ce matin à Mashhad, ville du nord-est qui abrite le lieu le plus saint de l'islam chiite. La télévision d'État iranienne a montré la cérémonie qui a eu lieu sans la présence apparente du fils et successeur du défunt Mojtaba, un homme qui aurait été gravement blessé par des bombardements et qui n'est pas réapparu depuis. La dernière étape de cette inhumation s'est déroulée dans un contexte de reprise des hostilités entre les États-Unis et l'Iran, avec pour conséquence un net ralentissement du trafic maritime dans le détroit d'Ormuz. Donald Trump déclare avoir accepté de continuer les discussions avec Téhéran, mais le cessez-le-feu est selon lui bel et bien terminé à présent. On apprend enfin qu'une délégation du Qatar, pays médiateur, est attendue sur place en Iran. Direction maintenant le Nicaragua où les avocats se voient interdits d'exercer. Le gouvernement a annulé sans aucune explication les permis de travail de quelques 2000 d'entre eux. Léonie Magro del Bagno, bonjour.
6: Bonjour.
2: Cette mesure est dénoncée, Léonie, comme un acte de répression politique.
6: Selon le quotidien La Prensa, la Cour suprême a discrètement retiré ces derniers jours les noms des avocats concernés de son registre. Résultat, impossible pour eux d'exercer leur profession. Ces juristes touchés par la mesure estiment qu'ils pourraient être plus de 2000 au total, au Nicaragua comme à l'étranger. C'est un message politique de contrôle et de répression, une mort civile, expliquée sous couvert d'anonymat une avocate en exil. Pour elle, le régime cherche à réprimer les citoyens qui défendent la démocratie. Le message envoyé aux Nicaraguayens est clair, ils ne peuvent pas choisir n'importe quel avocat, seulement ceux qui ont les faveurs du pouvoir. Le président Daniel Ortega, 80 ans, et son épouse Rosario Murillo, 74 ans, contrôlent fermement les opposants depuis les manifestations de 2018 qui avaient fait, pour rappel, environ 300 morts. Rayer des avocats du registre sans avertissement, sans procédure, c'est fermer le dernier canal de défense qui restait aux citoyens, a déclaré Reid Brody, membre d'un groupe d'experts de l'ONU. Pour l'heure, ni le gouvernement ni la Cour suprême n'ont réagi à ces accusations.
2: Merci Léonie Magro del Bagno en direct dans ce journal. En Russie, des attaques de drones ont visé plusieurs infrastructures pétrolières dans le sud du pays, déclenchant un incendie dans une raffinerie de la région de Krasnodar. Les autorités russes font état de la destruction de précisément 376 drones ukrainiens. Après plusieurs jours de violents combats, l'armée malienne a maintenant repris le contrôle de la ville d'Anéfis dans le nord du pays. Information confirmée par les rebelles et par une source militaire. Samedi dernier, Anéfis était tombé dans la vague d'attaques lancée par les djihadistes du Jnim alliés aux indépendantistes du FLA. En France, à la page politique, les préparatifs à gauche de la présidentielle. Le Parti socialiste a fait un premier pas après des mois de tergiversation et de désaccords internes exposés au grand public. Les militants ont tranché sur la stratégie qu'ils souhaitent voir mise en œuvre. Et ce n'est pas celle voulue par Olivier Faure, le premier secrétaire Victorien Villaume.
7: Principale conséquence, le fameux projet de primaire de la gauche, hors LFI, ouvert de François Ruffin à Raphaël Glucksmann, est désormais enterré. Les militants socialistes, par leur vote, affirment en effet qu'ils souhaitent en octobre une primaire fermée, réservée uniquement aux adhérents du PS et aux adhérents de forces politiques proches. Dans l'entourage d'Olivier Faure, on dénonce un dispositif taillé sur mesure pour Raphaël Glucksmann. Reste à savoir si ce dernier acceptera ou non d'y participer. En attendant, le premier secrétaire du PS, lui, est le perdant du vote. Il était ce vendredi matin sur France Info.
8: C'est la vie, mais je ne me satisfais évidemment pas de ce résultat. Pour autant, je le respecte parce que c'est le choix des militants.
7: Mais le premier secrétaire ne compte pas pour autant démissionner et n'exclut pas de participer à la primaire. Autre responsable politique déçu en cette fin de semaine, la leader des écologistes Marine Tondelier qui écrit dans un communiqué « Les adhérents du PS ont décidé d'enterrer la primaire. Message reçu 5 sur 5. »
2: Victorien Villaume du service politique. Et j'ajoute que Ségolène Royal, candidate malheureuse à la présidentielle de 2007 et ancienne ministre, Ségolène Royal crée la surprise en annonçant sa participation à cette primaire du Parti socialiste. Dans l'actualité économique, l'inflation en France. L'INSEE confirme que les prix à la consommation ont progressé en juin de 1,8% en tendance annuelle, en net ralentissement après les 2,4% du mois de mai. Principal facteur le mois dernier, c'est le fort ralentissement des prix de l'énergie, en particulier donc le pétrole. Allez, un mot de tennis avant de conclure. Le tennis à Wimbledon, Alexander Zverev est en finale après avoir dominé en 3-7 le Britannique Arthur sur Ferry. Ce sera la première finale de l'Allemand à Wimbledon. À suivre maintenant le choc entre Yannick Sinner et Novak Djokovic. Très bonne journée sur RFI. Tout de suite, BPM, l'émission d'Hortense Vol.
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1: Et pour cet épisode du jour, bonjour Marie, directrice du patrimoine culturel pour Rodez Agglomération.
2: Bonjour.
1: La cathédrale a donc environ 749 ans en 2026 et son clocher en a 500. Pourquoi y a-t-il autant d'écart d'années entre les deux, entre la cathédrale et le clocher ?
3: Alors si aujourd'hui ce clocher fête ses 500 ans, c'est parce qu'il a une histoire mouvementée. Dans la nuit du 26 au 27 avril 1510, le clocher de la première cathédrale gothique est ravagé par un incendie. Donc d'après les descriptions que nous avons, il ressemblait, le premier clocher qui est ravagé par l'incendie, sans doute davantage à un clocher surmonté d'une flèche, un peu comme à Notre-Dame de Paris. Il faut dire qu'il était relativement proche de l'époque de la construction de la cathédrale gothique, achevée en 1385. Il n'était séparé que d'un peu plus d'un siècle de la pose de la première pierre de cette cathédrale, donc en 1277. Mais alors, attention, lorsque l'on dit que le clocher a brûlé, cela ne signifie pas qu'il a entièrement disparu. Bien au contraire, une partie importante de l'édifice a survécu à l'incendie. Les deux premiers niveaux du clocher que l'on connaît aujourd'hui sont restés debout. Et ils ont été donc conservés lors de la reconstruction des parties hautes du clocher dont on fête les 500 ans. Et ce sont d'ailleurs ces niveaux que l'on peut encore voir. Ils servent de base, de fondation au clocher. C'est précisément cette histoire qui explique un détail architectural que l'on remarque encore en levant les yeux. Les deux premiers étages présentent un style différent de ceux de la partie supérieure. En réalité, ils appartiennent donc à deux époques distinctes, mais réunies dans un même monument. Donc autrement dit, le clocher que nous admirons aujourd'hui est à la fois un survivant de l'incendie de 1510 et le témoin de la reconstruction qui lui a donné sa silhouette actuelle.
1: Donc pour voir ces deux clochers, n'hésitez pas à lever les yeux ou à visiter le clocher de la cathédrale. Merci Marie.
2: Merci à vous.
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Outre Média, la petite chronique locale par Barthe Garnade pour Radio Temps Rodez. J'ai une morale, j'ai une éthique, je m'y tiens et moi, quand je réclame l'éthique et la morale, je me l'applique à moi-même. Qui donc a publiquement proclamé ce vertueux engagement citoyen ? 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Alors, qui donc ? Mais oui, vous aviez quand même deviné. C'est Madame Marine Le Pen en 2013. Mais trêve de plaisanterie, revenons aux sérieux citoyens. C'est Paul Cassia, professeur de droit public, qui rappelle cet engagement de Marine Le Pen. Il commet une tribune dans le journal Le Monde sous le titre « La candidature à la présidentielle de Marine Le Pen constitue l'ultime marqueur d'une dégradation de l'éthique publique ». Et il pose cette question. Comment justifier que la figure d'une formation politique qui prône la fermeté en matière pénale, qui réclame l'inéligibilité à vie des corrompus, qui s'oppose aux réductions et aux aménagements de peine, qui fustige le moindre fait de délinquance non financière dès lors qu'il est commis par un ressortissant étranger, soit en passe d'accéder à l'Élysée ? Alors que cette formation a elle-même été, ainsi qu'une dizaine de ses principaux dirigeants, oui, une dizaine, condamnée par la justice pénale. Gageons que les citoyens d'Aveyron, dans leur très grande majorité, soucieux du bien public et peu tentés par les aventures extrêmes, se posent la même question. Alors bien sûr, il y a les autres, tous les autres, piégés par une colère parfois légitime. Il faut savoir l'entendre pour y répondre efficacement. Elle les aveugle pourtant. Ils veulent renverser la table des profiteurs du système, disent-ils, mais en utilisant les moyens qui ont suscité leur colère. C'est tout le paradoxe que permet la manipulation des émotions et des peurs. On a tout essayé alors, pourquoi pas eux, disent-ils. Oui, mais d'autres ailleurs et en d'autres temps ont déjà essayé ces idéologies d'extrême droite. Résultat, l'histoire suivante transforme toujours les espoirs en désillusions ou même en drames. Et voici comment Paul Cassia conclut sa tribune sur cet appel à la probité publique. Laissons-lui le dernier mot. Il est plus nécessaire que jamais de reprendre la probité publique au sérieux. D'abord parce que la corruption appauvrit indirectement chaque citoyen en dégradant les services publics et en érodant le principe d'égalité devant la loi. Ensuite, par souci de cohérence entre les discours et les actes, n'est-il pas paradoxal qu'un électeur, un média ou un parti politique fustige un prétendu laxisme pénal à l'égard d'un enfant de 13 ans qui joue avec un pistolet à eau en pleine canicule estivale sur les bords du canal Saint-Martin à Paris, mais ne voit aucune difficulté à soutenir la candidature à l'Élysée d'une personne susceptible d'avoir commis des faits délictueux pendant plusieurs années pour des montants de plusieurs millions d'euros. C'était l'Outre-Média, la petite chronique locale, par Barthe Garnade pour Radio Temps Rodez.

0: L'interview d'aujourd'hui avec Aurélia, directrice responsable de la production, et Irina, chargée de communication pour l'AJAL. Toutes les deux viennent nous parler de la fameuse guinguette itinérante, fête et détour de la lumière, qui revient cette année du 13 juillet au 8 août prochain. Bonjour à toutes les deux.
1: Bonjour.
0: Alors, qu'est-ce que cette fameuse guinguette itinérante ?
2: Alors, cette guinguette itinérante, du coup, elle parcourt tous les villages de l'Aveyron avec la Seine et le bar de l'Estafette. Donc, le voyage de cette année, il débute au monastère, donc au port de Rodez, avant de prendre la route vers les villages et les paysages ouverts des sites patrimoniaux qui font un petit peu la richesse du département de l'Aveyron.
0: Donc là, oui, le site est très bien fait. Donc, vous avez plus de cette date du 13 juillet au 8 août prochain. Est-ce qu'on pourrait peut-être préciser la programmation de ces 7 jours d'itinérance?
2: Oui, alors la première date, elle commence lundi le 13 juillet au monastère, à la prairie de l'Abbaye, avec Moussa Hakim, DJ Pone et Zita Léon.
3: Après, du coup, on enchaîne le 16 juillet à Saint-Parthème, donc au bord de la rivière, à la guinguette chez Jaja, où on accueille deux groupes, un Saint-Jean hiver et un petit gars du coin.
2: Le 22 juillet, on se retrouve aussi à Moirazès avec Vodou Game, Manu Galure, Mescla et Berzinc.
3: On enchaîne à Thauriac de Nocelle le 24 juillet avec HK, Les gens d'ailleurs, Zika Léon et Petit Petit.
2: Le 4 août à Calmont-de-Plancadge, place de la Grave, on retrouve Winston McCann Family and the Ligérians, un petit gars du coin et Zika Léon.
3: Ensuite, le jeudi 6 août, on sera à Boussac pour la première fois. Donc, on accueillera les Hurlements de Léo, La Perla, Les gens d'ailleurs et Monsieur Zanzibar.
2: Et le samedi 8 août pour le grand final et la 40e édition de la Fête de la Lumière, on se retrouve à Sauveterre de Rouergue sur la place des Arcades avec David Walters, Mountain Man, Projet Newton et Riva Sound. Et on pourra aussi retrouver l'œuvre monumentale de Luc Géram qui illuminera un petit peu la Bastide qui s'appelle Museum of the Moon.
0: Très bien, beaucoup de choses. Vous faites l'itinérance de plusieurs petites communautés de communes de l'Aveyron qui auront la chance de vous accueillir cet été. On espère que la canicule ne sera pas de retour à ce moment-là de l'année. Donc c'est les 40 ans des fêtes et des tours de la lumière. C'est une belle occasion de fêter aussi les 40 ans de cette avec cette programmation. Pour juste situer un petit peu la chose, pour quel public est-ce que vous orientez cette programmation musicale?
3: Là, on est vraiment sur des soirées tout public. On a essayé de programmer des groupes qui se veulent aussi familiaux pour que tout le monde puisse se retrouver et que toutes les générations puissent en profiter. L'idée, c'est des concerts, mais c'est surtout un esprit de guinguette, vraiment, avec l'estafette, comme disait Irina. L'estafette, en gros, c'est le concept d'un camion et d'une remorque qui se déploie en scène et en comptoir buvette. Donc, pour essayer d'amener, en gros, un esprit guinguette, peu importe où on se trouve.
0: Tout à fait, tu l'as bien dit, donc esprit guinguette avec buvette et restauration sur place.
3: Tout à fait, il y aura de la restauration, des produits locaux, du coup, bien sûr, avec des bières, alcool, sans alcool, bien sûr, locales, et aussi tous les softs qui s'accompagnent à de nos producteurs locaux, et pareil pour la restauration.
0: Et en ce qui concerne la tarification, à quel tarif sont proposés vos billets ?
2: Alors, on propose 3 tarifs différents au choix, 10, 15 et 20 euros. Bah, c'est au public de choisir, on n'impose pas de tarifs particuliers.
3: Voilà, c'est pour rendre aussi les événements accessibles, que tout le monde puisse profiter de soirées festives selon les budgets, à préciser du coup que la billetterie est ouverte dès maintenant.
0: Et pour terminer, peut-être Irina ou Aurélia, est-ce que vous pouvez nous dire s'il y a d'autres actualités qui tourneront autour de la JAL prochainement ou même en hiver prochain?
2: Alors cet hiver, toujours dans le cadre des incontournables qu'on a lancé l'année dernière, on retrouvera 3 soirées différentes. Donc le 17 octobre, une soirée reggae. Le 29 janvier, une soirée métal.
3: Et le 4 avril 2027, effectivement, là pour le coup, on l'a déjà communiqué, mais on accueille Dubbing. Ça fait quelques années qu'ils sont pas passés en Aveyron et là on sait que déjà ça promet une grande soirée. La billetterie est ouverte effectivement pour Dubbing le 4 avril et déjà les places partent vite.
0: Et pour prendre les places qui partent assez rapidement, on peut se rendre éventuellement sur le site internet qui est très bien fait, ma foi, bravo, sur fête-détour-de-la-lumière.fr. Merci beaucoup, merci à toutes les deux, merci Aurélia et merci Irina. On rappelle qu'Aurélia, tu es directrice et responsable de la production de la JAL et Irina, chargée de communication pour toujours la JAL. Donc pour rappel, Fête et Détour de la Lumière propose la guinguette itinérante, donc à partir du 13 juillet jusqu'au 8 août prochain dans plusieurs communes. Plus d'informations sur fête-détourdelalumière.fr. Merci les filles.
3: Merci à toi.

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1: Fin de saison en beauté pour le club subaquatique de Rodez, le CSR. Il a remis ses diplômes en début juin. 11 nouveaux décrochent le niveau 1, une quinzaine d'autres le niveau 2. De quoi plonger à 40 mètres. Les costauds du niveau 3, eux, rejettent leur bulle désormais en toute autonomie.
2: La vie aquatique m'a toujours passionné. Au plus jeune âge, j'ai toujours été voir un peu ce qu'il y avait sous l'eau, avec un masque, un tuba. Ensuite, la chasse sous-marine. Et ensuite, envie de rester un peu plus longtemps sous l'eau avec une bouteille.
3: C'est une sensation qui est incroyable de pouvoir respirer sous l'eau et pouvoir rester très longtemps sous l'eau. C'est quelque chose qui est assez fascinant au début. Puis après, on a surtout envie de découvrir de nouvelles choses, de voir de jolies choses. Donc c'est pour ça que la sortie qu'on a eue à Choléra, par exemple, en mer à Méditerranée, c'était beaucoup plus intéressant que ce qu'on a pu faire en fosse ou en piscine. C'était un peu l'accomplissement du cursus, quoi. C'était très intéressant.
1: Sans mer, l'Aveyron compte pourtant l'un des plus gros clubs de plongée d'Occitanie, grâce à ses lacs, ses rivières et ses grottes noyées. Au-delà, le CSR organise des sorties en Méditerranée, de Marseille jusqu'aux côtes espagnoles. Le CSR forme aussi une section Handisub avec des résidents de la maison d'accueil spécialisée Sainte-Marie.
4: Cette année, il s'est passé une chose absolument exceptionnelle. Il y a quelqu'un qui essayait de passer un diplôme difficile. Il essayait de le passer depuis plusieurs années et il l'a réussi cette année. On va lui faire un tonnerre d'applaudissements. C'est Bruno qui a obtenu son PS2. Bravo Bruno!
1: Le président Xavier Noal, qui a une voile stentor, y compris sous l'eau, donne rendez-vous à la piscine Aquavallon le 5 septembre pour la reprise. Et pour les néophytes, il invite à venir s'inscrire les lundis et mercredis des deux semaines qui suivront à la piscine Aquavallon à partir de 19h. Alors, à vos bulles!

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5: La toute nouvelle association Les Passeurs de Mémoire, qui a vu récemment le jour au monastère, a attiré l'attention de ses adhérents sur la visite proposée les 16 et 17 mai au Moulin de la Roque. Christian et Elisabeth Turc sont les propriétaires du Moulin de la Roque, au pied de Rodez et du monastère. Pour la deuxième année consécutive, ils accueillent le public dans le cadre des journées européennes des Moulins. Et c'est un succès, avec presque une centaine de visiteurs à l'issue de la journée du samedi 16 mai 2025, quand je les ai rencontrés, et probablement le double à l'issue du week-end. Ils racontent, au fil de l'eau, le développement et l'évolution des moulins à travers le temps, du moulin à traction animale, à eau et à vent, le moulin étant la plus ancienne activité mécanisée de l'humanité. Une exposition de photographies d'époque, de schémas, des maquettes, ainsi que des anciennes pièces matérielles utilisées dans la minoterie, complètent la visite. Ces passionnés expliquent le fonctionnement de leur moulin à eau à axe vertical que la famille exploite depuis le milieu du XVIIe siècle, se composant de rodets. Celui-ci, renouvelé en 1927, est en fonte, et il actionne par rotation via des poulies divers autres éléments qui démultiplient la force motrice de l'eau. L'énergie de la minoterie a été également utilisée par la famille turque pour le chauffage, et ce n'est que très récemment que le moulin s'est doté d'une micro-centrale afin d'avoir une utilisation pour d'autres appareils et réinjecter l'électricité dans le réseau. Ils expliquent le fonctionnement de la minoterie, jadis, le grain évoque les autres moulins sur l'Aveyron et dans le département. L'intérêt de leur adhésion à la Fédération des Moulins de France et à la solidarité entre les autres propriétaires de ce type de structure est également évoqué. Ils parlent de l'avenir et surtout de l'attrait exercé sur le public par ce qui constitue le troisième patrimoine ancien après les églises et les châteaux, les moulins. Je suis au Moulin de la Roque, comme on peut entendre en bruit de fond, avec Madame Elisabeth Turc, qui nous accueille avec son mari Christian Turc, qui accueille les visiteurs, c'est 16 et 17 mai, et ce depuis 2 ans.
6: C'est la deuxième année. Oui.
5: C'est la deuxième année.
6: Dans le cadre des journées européennes des moulins et du patrimoine meulier.
5: D'accord. Et ce sont des journées qui existent depuis de nombreuses années?
6: Depuis plusieurs années, mais je ne sais pas.
5: D'accord. Vous avez reçu à peu près combien de visiteurs l'année dernière?
6: Sur les 2 jours, environ 80.
5: 80.
6: Et aujourd'hui, je pense qu'on est à plus de 120.
5: 520,
6: ouais.
5: Vous en avez demain,
6: voilà, parce que j'ai eu des coups de fil, je pense que ça va être à peu près la même chose, donc... Je commence à réfléchir comment on va s'organiser parce qu'aujourd'hui j'ai trouvé que c'était un peu brouillon.
5: C'est-à-dire qu'en fait il faudrait faire
6: des groupes.
5: Ouais.
6: Des heures de visite.
5: Revenez à 11h.
6: On verra l'année prochaine parce que là on ne l'a pas prévu. On verra. Oui. Je sais pas. On va voir.
5: Devant ce succès foudroyant.
6: Foudroyant, je ne sais pas, mais on voit que ça intéresse les gens. Le patrimoine meulier, les moulins, ça a toujours attiré les personnes. Ça,
5: tout à fait.
6: Oui, voilà. Comment ça s'explique, je ne sais pas, mais c'est quand même quelque chose auquel les gens sont attachés. Et dès qu'il y a un vieux moulin restauré, même une petite unité avec juste une meule, un petit roudet, ça intéresse les gens, voilà. C'est une restauration, ça parle, et ça a permis aux gens de vivre, c'est vivrier en fait. Et c'est par ça, je crois que c'est un genre de cordon ombilical un peu qui se transmet, quoi. Voilà, c'est ça.
5: D'accord. Donc les premiers moulins remontent à l'Antiquité.
6: Ah mais forcément, oui. Donc, les premiers moulins remontent à l'Antiquité. Après les moulins ici, sur les moulins tels qu'on les connaît, au fil de l'eau ou autre, c'est plutôt le Moyen-Âge.
5: Plutôt le Moyen-Âge,
6: semble-t-il, hein, pour ce que j'en ai lu.
5: D'accord.
6: Voilà.
5: Donc dans l'Aveyron, j'ai vu qu'il y avait 3 autres moulins qui se visitaient.
6: Alors, il y a 3 moulins qui, comme nous, ne sont ouverts que ces journées-là, les journées voilà. des patrimoines. Après, il y a des moulins qui sont ouverts à la visite durant l'année, du style moulin de Roupeyrac, oui. Les Martinets du Lézère, oui. Je crois sur Vivier aussi, il y a le moulin, de, je ne sais plus comment il s'appelle. Voilà, ça, c'est ouvert un peu tout au long de l'année, il faut se renseigner. Mais qui sont ouverts aujourd'hui, comme nous, exceptionnellement, il y a donc le nôtre, il y en a un à Prat de Daubrac,
0: oui, la Germanie.
6: Le moulin de la Germanie, oui. Où là, on voit des meules. Il y a les Martinets du Lézère, il y a le moulin de la Couvertoirade, mais quoi qu'il est ouvert lui aussi toute l'année. Il y avait celui de Marciac, mais il n'a pas pu ouvrir au dernier moment. Vous avez aussi des moulins très intéressants sur Salle-Courbatiès, c'est le moulin de Cœur de Meule, c'est l'association Cœur de Meule, c'est le moulin de Cavaillac, il s'appelle De Ponce, où on peut voir tourner des meules, fabrication de farine et l'activation d'une scierie.
0: Ah oui.
6: C'est très intéressant. Oui,
0: donc,
6: très intéressant.
0: Multiple activité.
6: Voilà. C'est, on montre là aussi que l'énergie, avec l'énergie de l'eau, on peut faire beaucoup de choses.
0: Oui. Oui. Ouais, ouais. Comme vous expliquiez.
6: Voilà, c'est ça. Enfin, l'énergie de l'eau reste. C'est avec, rien qu'avec l'eau, on pouvait faire tourner. Dès lors qu'on est, on initie un mouvement,
0: oui.
6: on a fait un mouvement et on crée de l'énergie. La famille. Mon mari donc, était arrivé ici en 1868,
0: oui.
6: Et Christian est le quatrième. D'accord. C'est la quatrième génération, et la minoterie a tourné jusqu'en 1987.
0: D'accord.
6: Voilà. Mais ce moulin tournait avant que la famille turque arrive, ça a toujours été en activité depuis fort longtemps, puisqu'on est sur une rivière qui est au pied d'une cité, donc on peut penser qu'il y a toujours eu de l'activité.
0: Bien sûr.
6: Voilà. Et la minoterie a été arrêtée, comme je vous le disais, en 1987, mais depuis... On continue à utiliser l'énergie de l'eau pour produire de l'électricité.
0: Voilà. Vous utilisiez l'électricité depuis 1987.
6: Ah, mais même avant, puisque même avant, faisait tourner oui. machine.
0: D'accord.
6: On l'a continué à l'utiliser voilà. pour se produire notre propre chauffage.
0: Voilà.
6: Et on voudrait améliorer pour être complètement autonome au moins une partie de l'année.
0: Voilà.
6: Pour l'instant, ce n'est pas encore abouti.
0: Oui.
6: On est en bonne voie. On est en bonne voie, même s'il y a des contretemps. Voilà,
0: donc, oui, vous avez installé un système.
6: Donc, il faut réguler et produire, puisque... L'alternateur moderne ne produit pas la fréquence qui est voulue pour les appareils, si vous voulez. Donc, du coup, on a dû mettre une régulation avec un onduleur, etc. Et c'est ce qui est en train de se mettre en place. Mais ce n'est pas encore abouti. Voilà.
0: Voilà. De façon à réinjecter...
6: De façon à consommer l'énergie qu'on produit avec tous les appareils de la maison. Faire
0: voilà.
6: tourner toute une maison.
0: Pas que le chauffage. Donc...
6: Pas que le chauffage. Voilà. Aussi bien le four, la machine à laver, avec tous les appareils
0: comme
6: domestiques.
0: Le voilà.
6: voilà. Et là où vous voulez en venir... Comme toute l'énergie qui est produite, on ne peut pas la stocker,
0: voilà.
6: on doit la consommer. Donc si on en produit un peu plus qu'on en consomme, eh bien, on va être obligé soit de la réinjecter sur le circuit,
0: voilà.
6: sinon il faudrait la mettre sur des batteries. Mais chez nous, ce n'est pas possible, puisqu'on produit sur une trop longue durée avant de réutiliser ce qui est sur une batterie.
0: D'accord.
6: Et après, il y a le principe d'une utilisation collective, une autonomie collective, une
0: oui.
6: autoconsommation collective, c'est-à-dire qu'on peut en faire profiter des voisins, sans la leur revendre directement, en passant par EDF, qui utilise le surplus de ce que l'on produit à un moment donné
0: oui.
6: sur ce que consommerait le voisin à ce moment-là.
0: D'accord,
6: voilà,
0: je comprends.
6: Faire bénéficier. On ne la revend pas directement, nous, au voisin, mais
0: sûr.
6: Le voisin peut bénéficier de ce surplus en ayant un tarif préférentiel à ce moment-là,
0: d'accord.
6: qui nous serait reversé.
0: Je comprends.
6: Voilà.
0: Le système...
6: Mais ça n'est pas abouti encore.
0: Ce n'est pas abouti.
6: C'est un projet. C'est un projet. Voilà.
0: D'accord.
6: On y travaille, mais voilà, il y a quand même aussi des contretemps. Il y a une panne pour l'instant. Voilà,
0: c'est
6: comme
0: ce
6: ça.
0: Que vous disiez.
6: Oui, voilà.
0: D'accord.
6: Mais ça, on espère bien y arriver.
0: Vous allez bien y arriver, oui.
6: Ouais.
0: Très bien. Donc, la minoterie. Donc, vous avez expliqué au groupe tout à l'heure donc, le fonctionnement. Est-ce que vous pouvez me...
6: Alors, la minoterie ici fonctionne avec des appareils à cylindres, tels qu'on l'a vu sur la maquette. Ce sont deux cylindres qui tournent l'un face à l'autre et qui écrasent le grain. D'accord ? Ce grain-là produit une matière plus ou moins aboutie qui va être tamisée, dans laquelle on va récupérer, selon les degrés de finesse de la matière obtenue, on va récupérer la farine, du son, du moulage, etc. Ça va
0: D'accord.
6: passer par des tamis. Dans les cylindres, il y a 10 passages afin, pour arriver jusqu'à un produit final.
0: D'accord. D'accord.
6: Donc, c'est tamisé 10 fois.
0: D'accord.
6: D'accord, voilà. Et on obtient environ, c'était de l'ordre de 70% à peu près, par rapport à 100 kg de blé, vous obtenez à peu près 70 kg de farine.
0: 70 kg de farine.
6: Grosso modo.
0: D'accord.
6: Le reste, ce sont les issues,
0: oui.
6: le son, la repasse et le remoulage.
0: D'accord.
6: Donc, l'enveloppe du grain
0: oui.
6: sont la plus grosse enveloppe grossière, un peu plus affinée la repasse, voilà. Le germe qui fait le remoulage.
0: Voilà.
6: Voilà. Et ça, ça va plutôt vers l'alimentation animale.
0: D'accord.
6: Même si le somme est de plus en plus utilisé dans la farine, oui. Pour avoir des farines moins blanches.
0: Voilà. Voilà. Une farine à la mode.
6: Oui, ben, la mode, voilà, c'est l'air du temps, quoi.
0: C'est l'air du temps.
6: On a des plus de fibres, etc. C'est ça, c'est pas. Oui, c'est un effet de mode, si on veut, mais faut dire que. Disons qu'au départ, il y a des. Il y a 20 ans, 30 ans ou 40 ans, quand les appareils à cinéma sont arrivés, on a réussi à faire de la farine très blanche et on suivait une époque où les gens avaient mangé du pain, ce qu'on appelait le pain noir. Puisqu'en fait, c'était la farine brute telle qu'elle sortait de la meule, elle n'était pas du tout tamisée. Donc après, arriver à du pain blanc, c'était un luxe. C'était quelque chose, voilà, c'était une évolution.
0: Manger son pain blanc.
6: Voilà, et c'était une évolution. Puis après, on revient en arrière comme beaucoup de choses. On se dit, mais finalement, c'était pas si mal quand il y avait aussi un peu plus de fibres avec du son. Voilà. C'est que ça. Donc, on peut parler de mode, mais on peut parler aussi qu'on évolue tous dans notre façon de faire.
0: Donc sur la rivière Aveyron, donc actuellement, on en parlait, il n'y a que le moulin de Cantarane qui produit.
6: Alors en amont, le moulin de Cantarane.
0: Oui.
6: En aval, il y a des productions, on disait Vermont-Irazès, le moulin de Castagnier, et à Rignac, le moulin Calvé. Mais ces deux-là tournent à l'électricité, n'utilisent plus la force motrice de l'eau.
0: D'accord.
6: Voilà.
0: Donc autrefois, au bas de Rodez, donc il y avait le moulin de la Roque.
1: Il y avait 11 moulins dans la traversée de Rodez.
0: 11 moulins. Donc 11 moulins, mettons, de...
1: Du camping jusqu'à Bourran.
0: Du camping jusqu'à Bourran. Oui. Ah oui, en effet.
6: Oui, mais dans des temps...
0: Dans des temps très reculés.
6: Voilà, qu'on n'a pas connu, nous.
0: Que vous n'avez pas connu. Oui,
6: mais c'était des petites unités, donc il en fallait beaucoup.
0: Et oui. Et donc, quand vous étiez jeune, monsieur Turc, et que vous travailliez avec votre père, quels étaient les moulins en activité ?
1: Sur l'Aveyron ?
0: Oui, dans le secteur.
1: En amont, il y avait le moulin de Gage, et Matou à Bergadus. En descendant, il devait y avoir le moulin de Garde à Molène, Passaga, qui était en amont, qui était un gros moulin. Il y en avait des moulins ici, sur l'Aveyron.
6: Après, on est arrivé à Cantarane, probablement.
1: Après Cantarane, après ici, il y avait les Atizales. Il y avait nous, il y avait là où il y a la maison de la pêche, Souchon.
6: Bourran,
1: Keïla du Rival. Et après, il y avait des moulins électriques. Il y avait un moulin électrique à Nocelles. Il y avait un moulin électrique à Baraqueville. Il y en avait à Salmièche.
6: Mais bon, sur l'Aveyron.
1: À mon époque, il y avait 25 moulins. Quoi. Aujourd'hui, il en reste 5 ou 6.
0: 5 ou 6, mais.
1: Un moyen, Marty du Castagnier et puis à la Salmièche, et après c'était tout petit moulin.
0: Vous me disiez que vous étiez également un moulin à temps.
1: À temps, TAN.
0: TAN.
1: Voilà, c'était écraser l'écorce de chêne pour les tanneries.
0: D'accord.
1: Voilà.
0: Moi je croyais que vous créiez du temps.
6: Mais on vous parle d'un temps que les moins de 20 ans, n'est-ce pas, n'ont pas connu.
0: Oui, parce que vous auriez pu faire aussi la pluie et le beau temps.
6: On aurait aussi pu faire la pluie, ce serait bien.
0: Ce serait bien. Alors donc, je voulais savoir qu'est-ce que ça vous apportait d'être inscrit à la Fédération des Moulins de France.
1: Il y a une chose très importante, c'est que dans l'Aveyron, on a une association de moulins qui s'appelle l'ARAM. L'association Rouergat des Amis des Moulins,
0: Aram,
1: qui est adhérente de la Fédération des Moulins de France. La Fédération des Moulins de France a une assurance importante, et donc nous on cotise à la Fédération de France pour qu'un jour comme aujourd'hui, où on est ouvert au public, on est couvert par l'assurance de la Fédé.
0: Voilà. D'accord.
1: Ça c'est quand même quelque chose d'important.
0: Ah, ça c'est très important. Voilà.
1: Au moins, on sait que si quelqu'un se blesse, il y a une couverture derrière.
0: Oui, c'est vrai que...
6: Après, au-delà de ça, on fait partie d'un groupe, on a les mêmes problématiques, on partage des problèmes, et on partage en même temps des connaissances sur ce qui se faisait ailleurs ou autre. C'est aussi convivial.
0: Bien sûr.
6: Et en même temps, un peu qui nous aide à gérer un petit peu administrativement aussi, parce qu'il y a quand même, je vous ai dit, ce n'était pas toujours simple de gérer l'exploitation de l'eau, l'exploitation d'un site, etc. Donc voilà, on fédère nos connaissances.
1: À la fédération, il y a un juriste, il y a des techniques.
6: Voilà.
1: Et la fédération, chaque année, organise un congrès où on va passer 3 ou 4 jours dans des régions différentes, et là on va visiter des moulins complètement différents avec ceux de notre
6: dans
1: région.
6: Dans diverses régions.
0: Mais oui. Oui, donc vous êtes quand même plus sur les moulins à eau que les moulins à vent,
1: ah oui.
0: par exemple.
1: Les moulins à vent sont jolis aussi.
0: Ah oui, voilà. C'est autre chose.
1: L'inconvénient de moulins à vent, c'est qu'ils ne tournent pas constamment.
0: Et non.
1: Voilà. Donc maintenant, ils ont trouvé le système pour le public, c'est qu'ils sont électrifiés. Voilà. On fait tourner les ailes artificiellement et on produit un peu de farine, mais bon, c'est...
0: Très peu.
1: C'est dérisoire.
0: Oui, c'est pour
1: mais,
0: le folklore.
1: Mais pour le fun, mais c'est quand même joli un moulin à vent.
0: C'est très beau.
1: Après, ouais. Les moulins à vent sont restés des moulins. Les moulins à eau se sont transformés en minoterie, donc beaucoup plus important. Mais quand on a une enseigne à faire, on va systématiquement dessiner un moulin à vent.
0: Tout à fait.
1: Parce que c'est plus représentatif qu'un moulin à eau.
0: Oui, bien sûr. Ouais.
1: Un moulin à eau, on ne voit rien. Ben tout
0: oui.
1: est dans l'eau.
0: Parce que j'ai vu aussi, effectivement, qu'on en parlait tout à l'heure par rapport à ces journées européennes des moulins. Celui de la cavalerie est ouvert.
6: De la couvertoire.
0: C'est un moulin à vent qui a été rénové il n'y a pas très longtemps.
6: Alors il avait été rénové, il a été détruit avec la dernière tempête, et là il est en cours de rénovation.
1: Enfin,
6: ils ont trouvé les mécénats pour reconstruire, mais là ils cherchent la matière. Parce qu'il faut
0: ça,
6: aussi les troncs d'arbres qui correspondent.
1: C'est
6: il faut
1: pas
6: aussi...
1: simple.
6: C'est un peu comme... Oui,
0: c'est pas simple.
1: Oui, ils cherchent une grume de chêne de 7 mètres de long et énorme, 1,10 m de diamètre.
0: D'accord.
1: Oui, c'est pas facile à trouver.
0: Ils les ont trouvés pour Notre-Dame de Paris.
6: Oui, c'est ça.
1: Oui.
6: On peut penser que là, il en faut qu'une, donc on va la trouver. Mais c'est
0: vrai que possible de la trouver.
6: Non, ça fait partie des difficultés, voilà. Voilà.
1: Après, c'est pratiquement un des seuls moulins à vent de l'Aveyron.
0: Oui.
1: Dans tout le sud, on a été plutôt avec des moulins à eau.
0: Bien sûr.
1: Et dans le nord, ils sont plutôt avec des moulins à vent.
0: D'accord.
1: Parce qu'il y avait beaucoup moins de rivières ou de ruisseaux.
6: Ils ont des ruisseaux, mais il n'y a pas les dénivelés. Il n'y a pas les montagnes.
0: C'est ça, oui.
1: Les terrains sont beaucoup plus plats. Il n'y a pas de la pente qui est nécessaire à créer un seuil.
0: Oui, d'accord.
1: Si ça peut perdurer encore quelques années, ça serait pas mal.
0: Donc vous n'êtes pas sûr d'avoir une relève donc, pour le moulin ?
1: Non. Pas du tout.
0: Vous essayez de le garder à l'état...
1: Par contre, il y a des gens qui viennent de l'extérieur, qui ne connaissent pas les moulins, qui sont passionnés.
0: D'accord.
1: Ça, on en voit beaucoup.
0: Oui.
1: Un moulin doit se vendre facilement.
0: Oui, il y a un attrait.
1: C'est le troisième patrimoine après les églises et les châteaux.
4: C'était Court Circuit de Tali. 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On termine avec le titre « Jour après jour » d'Oliver Pope.

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Bien le bonjour et bienvenue dans ce nouveau numéro de Latinoamérica présenté par El Nono. Aujourd'hui, on part au Brésil avec Renata Rosa. Renata Emilia Braga da Rosa, plus connue sous le nom de Renata Rosa, est née à São Paulo en 1973. Elle étudie la littérature et l'orthophonie à l'université de São Paulo de 92 à 98 et la musique, avec une spécialisation en chant à l'Université libre de musique Tom Jobim, de 95 à 2000 à São Paulo. Elle a également été membre du noyau Action et Performance du pôle sud-américain de l'acteur contemporain de 1998 à 2002 à Rio de Janeiro et à Cleveland, en Ohio. On commence par écouter Brilhantina.

Renata Rossa compte parmi les chanteuses les plus récompensées à l'international. Elle a reçu le choc de l'année 2004, la plus haute distinction musicale de musique du monde, décernée par le magazine Le Monde de la Musique, pour son premier album, Zunido da Mata, et le prix de la musique brésilienne 2009 de la meilleure chanteuse régionale pour son deuxième album, Manto dos Sonhos. On écoute Caçador.

Renata Rossa est aussi actrice. Parmi ses rôles marquants, on peut citer sa collaboration avec le cinéaste iranien Masoud Saidpour, laboratoire des nouveaux mondes de la performance. Elle y a interprété le rôle principal féminin, Maria Safira, dans la mini-série A Pedra do Reino de TV Globo en 2007, réalisée par Luis Fernando Carvalho. Renata a également composé la musique chorale de cette production. On écoute Corta au pot.

Renata Rosa joue du violon depuis 1998 dans le groupe Cavallo Marinho Boy Brasileiro de Condado et a été membre du groupe Maracatu Rural Estrella de Ouro de 1997 à 2008 à Aliança, Pernambuco, où elle a joué le rôle de Dama do Cacho, dame du groupe, et d'assistante maîtresse, dont le rôle est d'improviser de la poésie dans le style poétique du maracatu rural. Voici Jurema.

Depuis 2003, Renata Rosa s'est produite dans plus de 180 lieux à travers l'Europe, allant des festivals de musique du monde aux grands événements de jazz, notamment au Musée du Louvre, à la Philharmonie de Bruxelles, au Théâtre des Bouffes du Nord et au Théâtre de la Ville, Paris, et dans des festivals tels que Jazz à Nancy, Jazz sur les Pommiers en France, Pohoda en Slovaquie, le Szigligeti en Hongrie et Fjordfestivalen en Norvège. On écoute La en San Paolo.

Au niveau national, Renata Rosa a été sélectionnée par le programme Rumos Musica d'Itaú Cultural 2004 et a produit, grâce aux subventions Fun Cultural et BNB, le CD Pimenta comme Pitu de l'un des plus grands représentants de la Rabeca du Nord-Est et de son maître sur l'instrument, Mestre Luis Pachaon. La Rabeca est un violon traditionnel des campagnes dérivé du Rebab, instrument arabe arrivé en Europe et en Afrique du Nord au 8e siècle et introduit au Brésil par les premiers colons portugais au 16e siècle. La Rabeca est très utilisée dans la musique brésilienne, comme le forró par exemple, ou dans la musique du Pernambuco. On écoute Lança de Caboclo.

Renata Ross a créé le spectacle d'ouverture de Flip en 2010 avec Edu Lobo, Arthur Nebrowski et le Quator à cordes OSEP. Elle était la créatrice du projet Le Corps de la Rossa, création de polyphonie vocale avec le groupe marseillais Le Corps de la Plana, pour lequel elle était directrice musicale aux côtés de Manu Terron pour l'année de la France au Brésil. Elle a développé la pièce en se basant sur les polyphonies vocales indigènes et le chant orné de la région du Bassaon, Francisco, Cariri Choco, qui a été créé en novembre 2009 au théâtre de la ville Châtelet à Paris. Voici

En 2011, à l'invitation du musée du Louvre, Renata Rossa s'est consacrée à la création de la musique du projet Duo Éphémère, musique contemporaine pour des films muets, joyaux du cinéma mondial du début du XXe siècle. En 2011, elle a interprété sa création en direct, accompagnée de musiciens français comme Émilie Loiseau et brésiliens, dans le grand auditorium du musée du Louvre. On écoute Meleva.

Originaire de São Paulo, Renata Rosa a choisi de faire le chemin en sens inverse de la plupart des nordestins. Elle s'est installée non loin de Recife, la capitale du Pernambuco. Depuis, elle est partie à la recherche des musiques rurales, le maracatu, le cavalo marinho, le coco ou encore le toré. Fouillant la zona da Mata, la grande bande de terre qui longe le littoral, défigurée par la déforestation. Elle en a rapporté des mélodies incroyables, des rythmes insensés, des musiques à danser qu'elle chante de sa voix au perché ou qu'elle interprète au rabeca, le violon rural. Comme avec les Cariri Choco, un peuple avec lequel elle nourrit une dense relation. L'artiste raconte d'ailleurs dans une interview « Ma première véritable école de musique fut celle du chant chez les Cariri Choco, où le chant est un rituel, une action dans le monde, un appel. Voici Mestre de Coco ».

Renata Rossa baigne dans les fêtes religieuses et profanes du Pernambouco. Un univers rythmique et puissant, de communion festive et rituelle, où danse et musique s'enlacent. Avec son expression féminine de l'univers caboclo, métis amérindien, Renata Rossa réinvente l'univers traditionnel du Pernambouco et l'invite à chacun de ses concerts, mettant sa voix puissante au service des danses rurales brésiliennes, comme le ciranda, le coco, le maracatu et autres danses des bals populaires. Voici Najanela Dodia.

La danse coco est d'origine lointaine, apparue dans les sucreries de l'ancienne capitainerie de Pernambuco, aujourd'hui les états de Pernambuco, Alagoas et Paraíba, avec des influences de tambours africains et de danse indigène. Coco signifie tête, d'où vient l'idée des musiques de l'être simple. Avec une influence africaine, le coco est une danse accompagnée de chants et exécutée en paire, en file ou en cercle pendant la période de fête populaire du littoral et du sertão du nord-est brésilien. Voici Rosa.

La ciranda, elle, est une danse populaire chantée, d'origine portugaise. On pense que le terme ciranda vient du catalan zaranda, qui est un ustensile pour tamiser la farine. Présent dans tout le Brésil, la ciranda est apparue sur le littoral nord. La ciranda a son domaine de prédilection dans l'univers infantile de danse de ronde, mais existe surtout comme ronde d'adulte dans le Pernambuco. Voici Saudade do Futuro.

Voilà, c'était Latin America avec Renata Rosa du Brasil. Merci à toi, cher auditeur, auditrice. Merci à Tof, à la réalisation, et merci à toutes les radios qui diffusent mes émissions. Merci au site Wikipédia, Sota Music et Journal La Terrasse qui m'ont permis de préparer cette émission. Je te laisse avec le morceau Sereia et une phrase de Renata Rosa. Naviguer dans les méandres de cette histoire de racines, de branches, d'eau, de céréales, d'épines et d'odeurs. À ciao, bonsoir.

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1: Bonsoir à toutes et à tous et bienvenue dans Planétaire, l'émission qui traverse toutes les frontières, tous les vendredis, 21h, 22h, sur Radio Temps Rodez. Ce soir, on part pour un mix. Ah, non, je vais pas vous le dire. Je vais laisser Otis vous dire ça.
2: Tu es là pour faire une musique, ça reportage sur moi, je vais parler sale musique.
1: Donc, comme il vient de le dire, ça va être so funky, avec de la musique du monde, une petite dose d'électro. Vous m'en direz des nouvelles. On démarre, c'est parti. Attachez vos ceintures, décollage imminent. Planétaire, c'est maintenant. Let's go!

0: Ouh, mais c'était quoi ça? C'était quoi tous ces sons? J'espère que vous avez bien kiffé. Si vous avez kiffé, partagez-moi ça autour de vous. Moi, j'ai surkiffé faire ça pour vous ce soir. On se retrouve la semaine prochaine pour un nouveau Planète Terre, 21h, 22h, tous les vendredis sur Radio Temps Rodez. D'ici là, restez curieux, prenez soin de vous et des vôtres. Ciao.
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